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Bienvenue, vous êtes sur la plus belle des radios du Val d'Oise et c'est l'heure de l'agenda des villes, les bons plans culturels sur le Val d'Oise avec le concert Lac en Seine et Feu d'artifice à Enghien-les-Bains samedi 20 juin. Cette année, c'est le groupe des Goldman qui se produira sur la scène flottante du lac. Le groupe reprend les tubes de Jean-Jacques Goldman à partir de 21h. À l'issue du concert, c'est un spectacle pyromélodique créé par Jacques Couturier qui illuminera la jetée du lac. Pour en savoir davantage, le 01 34 28 45 45. Et puis à Oni, dimanche 21 juin, rendez-vous dans le parc de Grouchy pour célébrer la fête de la musique et le premier jour de l'été. Dès 17h30, les élèves de l'école municipale de musique ouvriront la scène avec les ateliers de musiques actuelles. Et à 20h30, ambiance garantie avec le groupe Team Rock qui enflammera le parc avec des reprises de grands classiques rock, pop et variété. C'était l'agenda des villes sur EDFM Radio, les bons plans culturels sur le Val d'Oise.

0: Réveil en musique sur IDFM Radio de 6h à 6h30 en compagnie de votre serviteur et ami Roberto Milesi. Eh bien mes chers amis, bonjour à toutes, bonjour à tous. Et nous allons retrouver avec moi ce matin dans les studios d'IDFM Radio, eh bien Jean-Pierre Marie qui va nous parler beaucoup, beaucoup, beaucoup d'accordéon bien sûr. Et c'est ce que vous attendez avec grand plaisir. Allez, on retrouve Jean-Pierre Marie pour vous les amis. Extraordinaire.
1: Hein. Oui, c'est Monsieur Charles Verstraat.
0: Oui, et tu le voyais parce que tu...
1: J'ai eu la chance d'être très ami avec Jacques Martin, qui faisait les émissions au Théâtre de l'Empire.
0: Ah oui, des très belles.
1: Et on avait bien sympathisé, et j'avais, pour moi et mon épouse, j'avais mes entrées tous les samedis à l'enregistrement, sans aucun problème, même si j'étais pas enregistré, je venais, je rentrais, enfin, il n'y avait pas de souci. Des fois, je me retrouvais assis sur les marches parce qu'il n'y avait plus de fauteuil, mais enfin bon. Et c'est comme ça que j'ai eu la chance de connaître Charles Verstraat, parce qu'il était accordéoniste, et également, il jouait du trombone dans l'orchestre de Jacques Martin au Théâtre de l'Empire.
0: Oui. Alors c'est vrai que c'était un excellent musicien et on va l'écouter là donc à l'accordéon dans Estudiantina, c'est très chouette, premier morceau.

0: Voilà, c'était donc Estudiantine, hein, c'est ça, non, le titre, je crois, là. Hein.
1: Oui, et oui, puis, oui. Et maintenant, on va passer à un morceau qui est sympathique, n'est-ce pas? On va aller au Tyrol.
0: Et puis alors, tu as pris tes galoches?
1: Oui, alors pour danser, ben prenez vos galoches, parce que ça s'appelle tyrolienne en galoche.
0: D'accord, ben, de toute façon, on va les entendre, les galoches. Hein.
1: Je sais pas.
0: Ah, mais si, sûr.

0: Super, super, vraiment. On est surpris parce qu'avec Jean-Pierre, on était là en train de taper dans les mains aussi. Vraiment. Ben, on est pris dans l'ambiance. Hein.
1: Dans l'ambiance.
0: Puis mais ça... là, le morceau, toujours donc, qui va suivre, là, je crois que c'est un de tes morceaux préférés, Jean-Pierre.
1: Oui, ça s'appelle Vienne, reste Vienne, et c'est un morceau que j'adore, et qui me rappelle un souvenir que Dany et Emma m'avaient raconté un jour, où j'étais parti avec Aimable, donc, à Vienne.
0: Oui.
1: Et un seul coup, plus d'Aimable. Elle a cherché Emma pendant une heure.
0: Il était parti où?
1: Et il était rentré dans une brasserie allemande, et il avait l'accordéon, il jouait avec des musiciens allemands.
0: C'est pas vrai.
1: Et il avait plaqué Dany, en plein Vienne, comme ça. Et à un moment donné, elle a dit, tiens, c'est un son d'accordéon que je connais. Elle est rentrée, et Emma était là.
0: Et il jouait avec les musiciens.
1: Il jouait avec les musiciens.
0: Eh bien, c'est, voilà. Et il jouait peut-être même ce morceau-là, si ça se trouve.
1: Il le joue, de toute façon, il l'a joué, c'est
0: sûr. Il l'a joué, Emma, oui, c'est oui, certain, oui. Ça. Mais on écoute donc Vienne, reste Vienne.
1: Mais oui.

0: très très bien connu, qui était Monsieur Raymond Boisserie.
1: Oui.
0: Un personnage gentil, vraiment très très gentil, pas fier, et il avait une particularité d'ailleurs, Raymond Boisserie, il avait un chien.
1: Oui,
0: un caniche.
1: Vrai. Oui.
0: Qui était sous ses pupitres.
1: Ah oui,
0: et le chien, et le chien pendant tout le bal ne bougeait pas du pupitre de son maître. Et quand il attaquait son générique de fin, qui était la marche du tour, le chien aboyait, il sortait, et ça y est, c'est fini, on rentre à la maison.
1: Eh ben, tu vois, c'est assez extraordinaire, des souvenirs extraordinaires. Alors, premier titre, c'est...
0: La leçon de twist.

0: on pourrait dire tcha-tcha-tcha. Ah oui. Oui, non, oui, c'était oui, un twist. Alors, le prochain titre.
1: Alors, le prochain, c'est un grand succès de Johnny Hallyday, Retiens la nuit.
0: Ah, ça aussi, ça marche. Mais c'est pareil, hein. On joue ça aujourd'hui, ça marche.
1: Ah, mais ça emballe toujours avec, hein.
0: Oui.

0: Tcha-tcha-tcha.
1: Oui, décidément, on est abonnés, là.
0: Hein. Oui, alors maintenant, après, donc, retiens la nuit. Alors, qu'est-ce que alors, tu nous proposes
1: un grand succès de Madame Edith Piaf. Parce qu'Edith Piaf, ça reste intemporel. Hein. Il y a
0: absolument.
1: Pas...
0: Attends. Absolument.
1: C'est à quoi ça sert l'amour.
0: Théo Sarapeau.
1: Oui. Oui, oui.
0: Ah, tu vois,
1: oui,
0: j'ai encore un peu de mémoire.
1: Oui, j'étais enregistré juste avant le décès d'Edith.
0: Oui. On écoute donc à l'accordéon
1: Raymond Boisserie, à quoi ça sert l'amour.

0: Waouh.
1: Alors ça, hein.
0: C'est quand chouette, même... hein.
1: Ah oui, c'est très joli. Et Boisserie avait toujours un bel orchestre, et toujours des très belles orchestrations.
0: Oui, oui, oui, il faisait des très beaux bals.
1: Ah, moi j'aimais.
0: Mine de rien, c'est, il a, c'est incroyable le nombre de bals qu'il a pu faire en France.
1: Oui,
0: hein.
1: Oui, et c'est dommage. Quand il nous a quitté, d'ailleurs, c'est une note triste, mais il nous a quitté et sa femme est morte 4-5 jours après lui. Ils ont été enterrés tous les deux le même jour.
0: Vous pouvez pas vivre l'un sans l'autre.
1: Non, non, non.
0: Impossible.
1: Non, non.
0: Ça a commencé, je crois, par le chien. Un peu comme Jean Corti, hein.
1: Oui, oui, oui.
0: Jean Corti,
1: oui,
0: c'est un
1: oui,
0: peu
1: oui,
0: ça,
1: oui.
0: Hein.
1: Ah, parce qu'il a perdu, quand il a perdu son caniche.
0: La femme, Madame Corti, est oui, décédée, oui, oui. Et peu de temps après, Jean.
1: Et, mais là, ça a été rapide parce qu'ils ont été enterrés le même jour. Hein. Alors donc,
0: ah, oui, donc ouais.
1: Je crois qu'elle est morte le lendemain ou sur le lendemain de la mort de Raymond. Voilà.
0: Eh bien, là, c'est terrible, mais on va l'écouter jouer donc dans un grand succès d'André Verschuren, là.
1: Et si tu devrais le faire un peu plus souvent avec moi, si tu m'écrivais.

0: Tcha-tcha-tcha. Alors, oui. On va faire un petit tour. On va quitter donc Raymond Boisserie et on va aller à Chantilly-Vincennes, si tu veux. Non? Hein?
1: Exact.
0: Tu vas bien?
1: Oui.
0: Tu connais Chantilly-Vincennes?
1: Oui.
0: Bon.
1: Oui.
0: Eh bien, allez, on y va. Alors, l'accordéoniste, à vous de deviner, chers auditrices, auditeurs.

0: Ah non, j'ai rien à dire à l'accordéon, je suis fâché avec depuis longtemps. Oh, 50 ans. Ah non, non, non, je suis plombier.
1: Eh oui, Jean Corti aimait beaucoup dire, voilà, je suis plombier. Je vous dirai un jour pourquoi d'ailleurs, hein, tiens, parce qu'il me l'avait dit. En tout cas, il est l'heure de se dire au revoir, les amis. Vous étiez dans Réveil en musique, on a été très contents ce matin de retrouver Jean-Pierre Marie avec nous. Voilà, il y aura d'autres surprises demain. Pour l'instant, je vous fais la bise à toutes et à tous. Je vous remercie de votre fidélité. Et tout ce que vous mettez sur Facebook, vous êtes extraordinaire. Et puis sur d'autres réseaux, vraiment formidable. Hein. Je vous en remercie du fond du cœur. Et que vous soyez dans toutes les régions de France et même à l'étranger. Hein. Eh bien, pour le moment, moi, je vous laisse en compagnie de Christophe Caron pour la pré-matinale. Et ensuite, la très belle et super matinale d'IDFM Radio, votre radio préférée. La bise, à demain, à toi mon cher Christophe.
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3: C'est la Saint-Guy aujourd'hui, bonjour, merci de nous rejoindre maintenant pour la pré-matinale. Bonne journée à Roberto qui vient d'assurer Réveil en musique depuis 6h. À demain, 6h, toujours pour un nouveau Réveil en musique. Bonne fête une nouvelle fois donc au Guy. On vous accompagne jusqu'à 7h déjà dans un premier temps ce vendredi 12 juin. C'est la matinale, la pré-matinale, la matinale arrivera à 7h. Et dans moins de 15 minutes, nous avons rendez-vous avec Virginie Voraz pour l'instant bien-être.

C'est l'instant bien-être avec Virginie. Bonjour à toutes et à tous. On finit la semaine avec les visages et la reconnaissance instinctive. Le saviez-vous? Le cerveau humain reconnaît un visage en quelques fractions de secondes seulement. Certaines zones cérébrales sont entièrement spécialisées dans cette tâche. Nous détectons immédiatement une émotion, une intention ou une familiarité sans réfléchir. Même un nouveau-né distingue déjà les formes ressemblant à un visage. Le cerveau cherche naturellement des expressions et des regards partout autour de lui. C'est un mécanisme essentiel à la vie sociale et humaine. Les visages deviennent des repères émotionnels très puissants. Parfois un visage peut nous faire peur et un autre nous rassurer en une fraction de seconde. Peut-être alors que reconnaître l'autre est l'un de nos premiers réflexes de survie et que le regard crée un lien avant même les mots. Sur ces belles paroles, je vous souhaite une excellente fin de semaine, un très bon week-end et surtout, prenez soin de vous. On se retrouve lundi. C'était l'Instant Bien-être avec Virginie.

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0: IDFM Radio, bonjour, bienvenue, c'est l'heure de l'agenda des villes, les bons plans culturels sur le Val d'Oise avec la fête de l'amitié aux apprentis d'Auteuil, dimanche 14 juin de 10h à 18h sur la commune de Sannois. La maison Saint-Jean organise sa traditionnelle fête de l'amitié au programme Vide-Grenier, Super Loto à 15h, scène musicale, spectacle de bulles géantes, structures gonflables, murs d'escalade ou encore vente de plantes et de meubles. Pour en savoir davantage, le 01 34 11 46 46. Et puis le Centre des Arts d'Enghien-les-Bains vous propose l'événement Hublot, le futur du vivant, du 25 au 27 juin, conférence, danse, concert, avec notamment le jeudi 25 juin à 20h, In Vitro Vivo, plateau partagé, danse et musique. Le vendredi 26 juin de 15h30 à 18h, rencontre professionnelle autour du futur du vivant, ou encore le samedi 27 juin de 15h30 à 18h, tremplin, danse et technologie. Pour en savoir davantage sur l'événement Hublot, le futur du vivant au Centre des Arts d'Enghien-les-Bains du 25 au 27 juin, c'est le 01 30 10 85 59. C'était l'agenda des villes sur IDFM Radio, les bons plans culturels sur le Val d'Oise.
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0: Bonjour, bonjour, IDFM Radio, vendredi 12 juin. Bonjour Sonia.
1: Bonjour, bonjour à tous.
0: La co-animatrice de la matinale le vendredi, ça a été dur.
1: Oh, c'est chaud, d'accord. C'est
0: attends, moi je suis debout depuis tu sais à quelle heure, et puis c'est moi qui assure un petit peu avant, entre 6h30 et 7h.
1: Oui, j'en ai
0: beaucoup de musique, il y a la rubrique quand même vers 6h45 de Vierge.
1: Merci, merci pour tout ce que tu fais.
0: Et la pré-matinale, et puis maintenant c'est la matinale.
1: Merci.
0: Jusqu'à 9h30. Tu nous présentes le plateau qui nous entoure, les artistes qui sont
1: avec nous. Ah, je suis trop contente. C'était
0: encore
1: comme la semaine dernière.
0: Comme la semaine dernière.
1: Ouais, on a pris les mêmes. Bah, j'adore, moi j'adore. Il y a Yann, le philosophe.
2: Bonjour à tous.
0: Visez la lune.
2: Ça ne fait pas peur.
1: Nahé, notre expert foot.
0: Ouais, mais il va pas rester longtemps. Il vient juste comme ça, il a vu la lune.
1: Bah, c'est d'autant plus sympa.
0: Il
1: ça fait plaisir.
0: Il a vu que les jeunes de l'autre côté avaient fait un match de foot hier soir et que le ballon du coup s'est retrouvé chez nous, dans notre propriété, dans notre pavillon. Hein.
3: Bah oui, je suis venu.
0: Le ballon, hein.
3: Exactement, il est magnifique.
0: C'est la Coupe du Monde, ça y est, depuis hier, c'est génial, hein.
1: Ouais, c'est cool.
0: Ça démarre au Mexique.
1: Ça y est, oui. On va voir si vous aviez raison sur vos pronostics là. Voilà.
0: Tout à fait. Trump, il est content. Ça se passe aussi chez lui. C'est la gloire, c'est la fête, hein.
1: Oui. Alors, sans transition, on est aussi.
0: Non, mais il doit être très, très, très content dans son fauteuil à la Maison Blanche. Parce qu'il faut savoir qu'il va assister aussi, ce sera encore lui le président, a priori, pour les JO à Los Angeles.
1: Voilà.
0: La donc, classe, comme il l'a fait exprès, de toute façon.
1: Sans transition. Du coup, il y a aussi Annie Lalalove qui est encore avec nous. On est trop contents.
4: Je suis restée depuis la, depuis la dernière fois. J'aime trop.
0: Elle vient de Meudon.
1: Elle vient de Meudon. Et franchement, on est trop contents.
0: Elle était déjà là la semaine dernière pour son troisième album qui s'appelle Let It Be Blue. Disponible depuis le vendredi 22 mai. Tout se passe bien?
4: Tout se passe très très bien.
0: T'es contente? T'es heureuse? Troisième album?
4: Oui, c'est ça, consécration. C'est vrai, c'est toujours un accomplissement une fois que l'album est sorti. Le bébé est enfin montré au monde.
0: Bon, tu vas pas rester toute la matinée avec nous?
4: Non, voilà, je pense pas. Mais je passais faire un petit coucou en tout cas.
0: Parce qu'il faut savoir, sans indiscrétion, Annie Lalalove, même si elle a sorti un troisième album, elle continue d'écrire, de travailler sur de nouvelles compos, hein, n'est-ce pas?
4: Alors, pas encore. Non, mais bien sûr, on est toujours en train de travailler autour, en train d'être inspiré, d'avoir de nouvelles idées. Donc, j'ai encore plein de chansons qui attendent au show.
0: Merci beaucoup, Annie Lalalove. On souhaite une bonne fête au Guy aujourd'hui.
2: Au Guy?
0: Oui, comme le fameux bouquet de Guy, non?
2: Peut-être.
0: Non. Ça n'existe pas le bouquet de Guy.
1: Si, mais c'est quand ça?
4: S'embrasser sous le Guy.
1: Voilà, c'est ça, c'est ça porte bonheur. Ça, c'est le 31, là, je sais plus quand. Non, c'est pas
2: mais
1: ça.
2: Je pense à Guy, moi, je pense à Guy de Maupassant.
0: Ah oui, oui, bah oui.
1: Ah, pardon.
0: Pardon. Parce qu'on retrouvera Yann vers 8h08. Oui, c'est jamais vers 8h08, mais bon, toujours un petit peu de retard pour sa nouvelle chronique philosophique. En tout cas, on va passer aux anniversaires du jour. Il y aura la météo aussi. On espère qu'elle sera pas trop capricieuse pour ce week-end, avec plein d'idées de sortie, plein de bons plans, l'actualité proche de chez vous, un nouvel album aussi à découvrir, et puis l'invité entre 8h et 9h.
1: Gomard, la chanteuse
0: Gomard, ouais, qui viendra nous présenter son deuxième album réel, et on lui demandera comment elle s'est retrouvée quand même en première partie de Coldplay en 2022 au Stade de France. Un truc incroyable. De dingue, ça. Merci Nahé pour ton petit passage. Tu restes avec nous, tu vas faire la météo exceptionnellement.
3: Mais oui, mais oui.
0: Et comme Annie Lalalove est avec nous, bah, on va écouter sa dernière chanson. On se transforme tous comme la semaine dernière en petit poisson, en gros poisson. Moi, je suis un cachalot ce matin. Toi?
1: Moi, toujours petit poisson rouge.
0: Toi, toujours petit poisson rouge. Toi, tu choisis qui maintenant?
2: Alors là, ce matin, je suis un...

0: IDFM Radio, à l'instant, c'était Michael Jackson. Aujourd'hui, en ce vendredi 12 juin, c'est une journée spéciale, Sonia.
1: C'est la journée mondiale contre le travail des enfants.
0: Oui, la lutte contre le travail des enfants, effectivement, c'est important de le souligner. Il y a encore trop d'enfants à travers la planète qui travaillent. Et c'est pas normal parce qu'on leur enlève leur enfance.
1: Oui, mais
0: c'est mieux qu'ils aillent à l'école, c'est mieux qu'ils tapent dans un ballon de foot.
1: Alors le droit à l'éducation et à l'instruction, c'est quand même un droit fondamental des enfants. Hein. Mmh. Il y a quand même les droits, il y a une charte du droit des enfants que d'ailleurs les adultes et les enfants devraient connaître absolument par cœur. Et donc l'interdiction du travail des enfants, d'ailleurs, est inscrite, je crois, dans cette charte. Je vérifierai, mais j'en parlerai.
0: Il y a une convention.
1: Il y a la Convention internationale des droits de l'enfant. Il y a une charte des droits de l'enfant. D'ailleurs, bah, je vous ferai un petit pitch là-dessus.
0: Et d'ailleurs, il y a aussi quelques temps une personnalité politique qui demande justement actuellement que soit voté un Sénat exclusivement avec des enfants, que les enfants soient représentés au Sénat. Alors j'ai vu plein de commentaires, mais oui, mais ils ont déjà des CMJ dans leur ville.
1: Oui mais c'est au bien, niveau ça, local, c'est très bien.
0: Mais pourquoi pas,
1: mais bien
0: une
1: sûr.
0: Fois par semaine, réunir des enfants un mercredi après-midi et y débattent de tout type de sujets.
1: Mais tu as parfaitement raison. D'autant plus qu'ils sont frappés de bon sens, les enfants, quand on leur demande des choses, des fois, qu'est-ce que tu penses de ça? Ils ont une espèce de vérité instinctive et
0: c'est
1: bon
0: spontané.
1: Sens dont on devrait tous s'inspirer.
0: Puis nous, on est des enfants, Yann, hein, on pourrait y aller aussi.
2: Hein. Des grands enfants, évidemment.
0: Yann, je le vois bien président, tu vois, de ce Sénat spécial enfant.
2: Ah bah oui, ça j'adorerais.
0: De sa hauteur. Bonjour les enfants, aujourd'hui...
2: C'est sérieux. C'est sérieux.
0: L'instant est grave.
1: Non, mais moi j'ai dit, je vote, moi présidente, je vote pour que Yann soit en lien avec les enfants parce que je trouve que l'éducation au bonheur et à la positive attitude, c'est fondamental, c'est essentiel. Exactement.
2: Non, je suis d'accord avec toi.
1: Voilà, donc je vote pour Yann.
0: Votons pour Yann Leroux. IDFM Radio, bon anniversaire aujourd'hui à.
1: Et oui, hein, tu me l'as dit.
0: Ah, tu, à chaque fois tu te laisses.
1: Ça y est,
0: je
1: t'ai dit, tu m'as demandé j'étais quoi comme poisson, je t'ai dit poisson rouge. Tu te rappelles la durée de la mémoire d'un poisson rouge.
0: Non, mais on a parlé en antenne de Charlotte Gainsbourg et de Yvan Attal.
1: Et bah,
0: alors, c'est pas leur anniversaire.
1: C'est de Ben Attal, leur fils.
0: Voilà, leur fils,
1: voilà, bon
0: Ben Attal, que vous avez peut-être vu, que vous avez aperçu dans le film Ma femme est une actrice sortie en 2001. Et puis, bon anniversaire aussi à. Tu nous chantes le générique là? Je l'ai dit tout à l'heure hors antenne, un animateur journaliste. Ouh, ah non, c'est pas ça. Il n'y a pas des accents comme ça à un moment donné sur le générique, tu sais, de Koh-Lanta, non?
3: Ah, Denis Brogniart.
0: Et ben voilà, Denis. En plus, tu devrais le connaître par cœur parce que lui, il aime le foot, il aime le sport en règle générale. Il a souvent débattu ou commenté, je crois, des matchs de foot sur TF1. Mais si.
3: Il faisait téléfoot.
0: Il a fait
1: téléfoot,
0: oui, mais parce que je crois qu'à la base, c'est un journaliste
1: sportif, lui.
0: Oui,
1: ah, okay.
0: Tout à fait.
1: Okay.
0: Et puis maintenant, bah, c'est
3: sur les îles paradisiaques.
0: Voilà, maintenant, c'est plutôt Koh-Lanta ou encore Ninja Warrior. Bon anniversaire donc à Denis Brogniart, IDFM Radio. La météo, tu prévois quoi aujourd'hui, Naé, a priori?
3: J'espère du soleil.
0: Je l'espère.
3: Du soleil et de la chaleur. Voilà
0: toi
3: ce qu'on
0: aussi,
3: veut.
0: Yann, je suppose.
2: Oui, j'espère que la lumière viendra nous égayer aujourd'hui.
0: Merci en tout cas d'être avec nous. Le plus que duo du vendredi, maintenant depuis quelques semaines sur EDFM Radio, le vendredi, 7h, 9h30, la matinée. Je veux.

0: Pierre Demar sur NFM Radio. Dans un instant, on continue en musique avec les Fugees, Ready or Not. Il est 7h22, nous allons faire un premier point météo. Pour l'instant, pas mal de nuages, mais ça va s'arranger tout au long de ce week-end. Rassurez-vous, voici vos bonnes nouvelles avec la plus belle des radios du Val d'Oise.
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0: Pour ce vendredi 12 juin, des températures comprises entre 14 à 21 degrés, beaucoup de nuages, mais passons maintenant au week-end avec deux très très belles journées. Samedi, un très beau soleil avec des températures de 14 à 24 degrés et dimanche, une journée ensoleillée avec des températures de 11 à 24. 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Voici les Fugees.

0: l'instant des journées européennes de l'archéologie. C'est ce week-end, IDFM Radio. Bienvenue. Vous êtes à bord du vol 11747 avec Sonia et Christophe et puis d'autres compagnons qui vont nous rejoindre tout au long de ce vendredi 12 juin. Est-ce que tu voulais revenir sur quelque chose qu'on vous a précisé il y a quelques instants au sujet de cette journée spéciale, en plus des journées européennes de l'archéologie ce week-end? On le reprécise, en ce vendredi 12 juin, c'est la journée mondiale contre le travail des enfants. Et il existe une convention qui protège nos enfants.
1: Il existe la Convention internationale des droits de l'homme, qu'on appelle aussi la CID pour les intimes, qui a été adoptée en 1989 par l'ONU et qui comporte 54 articles et qui reconnaît l'enfant comme un véritable sujet de droit. Il y a aussi la Déclaration des droits de l'enfant qui a été adoptée par l'Organisation des Nations Unies qui énonce 10 principes fondamentaux en faveur de l'enfance. Et donc c'est des textes que on devrait tous connaître, les petits mais aussi les grands.
0: Donc c'était important de le ressouligner.
1: Mais oui, parce que la meilleure protection pour les enfants, c'est de connaître leurs droits. La meilleure protection aussi pour les adultes, c'est de connaître les droits de leurs enfants, de leurs voisins, de leurs petits-enfants. Et je crois que l'actualité nous le rappelle de manière assez violente et forte.
0: Oui, effectivement, voilà. Là, ça a été une semaine encore bien mouvementée. Hein.
1: Oui, et je pense que je remercie tous les gens qui se mobilisent, qui prennent la parole. Alors, on peut être d'accord avec certaines positions ou pas, mais c'est important et fondamental que ce sujet soit enfin traité à la hauteur de la gravité des actes qui peuvent être commis sur les enfants.
0: Merci Sonia pour ces quelques mots. Il est 7h29, on passe dans un instant à la circulation en Ile-de-France. Juste avant, c'est Elena avec Capuche. Elle va certainement vous servir aujourd'hui, même si pour l'instant on voit surtout beaucoup de nuages et très peu de pluie, mais on n'est jamais à la...
1: Ah non, tu as raison de le préciser.
0: À tout de suite sur votre radio.

0: Merci d'être avec nous. On vient d'apprendre une mauvaise nouvelle, mais rien de très grave, hein. Rassurez-vous. Elle a eu un dégât des eaux chez elle. Du coup, l'artiste Gomard ne sera pas en direct là entre 8h et 9h dans le cadre de la matinale en ce vendredi 12 juin. C'est pas grave, on va accueillir quelqu'un d'autre.
1: Mais voilà, tu veux que je t'interviewe ?
0: Il faut bien improviser de temps en temps.
1: Tu m'interviewes et je t'interviewe.
0: Et si tu veux, pas de problème. Surtout que tu as plein de choses à nous dire, comme d'habitude. Et puis tu prépares ta prochaine émission aussi avec le Barreau du Val-d'Oise, une fois par mois, le premier lundi du mois. Tous vos droits de 9h30 à 11h. Je dis tous vos droits, mais c'est pas tout à fait ça le titre.
1: C'est tous les droits.
0: Tous les droits.
1: Mais j'y ai pensé à tous vos droits. J'y ai pensé, mais j'ai choisi tous les droits. Ne me demande
0: tous
1: plus pourquoi.
0: Tous les droits, tous vos droits, non, je sais pas. Pour que ce soit un titre un peu plus long.
1: Ouais, non, mais tous les droits, moi j'ai dit tous les droits.
0: Non, mais voilà, c'est efficace.
1: C'est efficace, c'est très clair, ça parle de droits, d'avocats, et je reçois toujours des avocats du barreau du Val-d'Oise.
0: Voilà, ils sont 3-4 à chaque fois à débattre dans l'émission. Tu leur poses des questions par rapport à tes propres interrogations, mais aussi on reçoit des questions via les réseaux sociaux.
1: Tout à fait, et sur l'adresse mail tld@idfm, je ne me rappelle plus, je vais vous la retrouver. Correctement tout à l'heure. Alors, tu dis 3-4 avocats. Oui, au début, je recevais 3-4 avocats.
0: Bah, la dernière fois, c'était 2.
1: Oui, et c'est pourquoi ? Parce que les avocats, qu'est-ce qu'ils ont comme défaut ?
0: Ils parlent beaucoup.
1: Et voilà, ils sont très bavards. Donc, du coup, je réduis le nombre d'invités, mais ça fait des émissions beaucoup plus fluides, et puis personne n'est frustré parce que tout le monde a dit tout ce qu'il avait à dire. Voilà.
0: Tu diras aussi pour nous qu'on est très bavards.
1: On
0: est
1: mais tout à fait. Mais bien. Parfaitement. Allons en retard.
0: Parce que 7h35.
1: Ça y est. 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
0: Actuellement, un petit peu plus de 124 km de bouchons, accident surtout sur la N104, sens extérieur au niveau de Ponto Combo. Et puis, on nous signale aussi un autre accident aux abords de Roissy. Un véhicule léger est impliqué, ainsi qu'un poids lourd. Sur 3 voies, la bande d'arrêt d'urgence est fermée aux abords de Roissy, l'aéroport Charles de Gaulle, depuis 7h. 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
1: On retrouve tout de suite Christophe pour les infos proches de chez vous.
2: 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Le maire de Sarcelles, cible de menaces de mort, c'est en tout cas ce que Bassi Konaté a annoncé dans une vidéo publiée mercredi 10 juin sur ses réseaux sociaux. L'édile déclare ainsi avoir reçu une lettre dans laquelle est écrit « Espèce de porc, de cinglé, tu vas crever bientôt ». Un courrier accompagné d'une croix gammée et d'insultes, précise celui qui a été élu en mars dernier. Les parents d'élèves et les habitants du quartier du Val d'Argent Nord expriment leur vive inquiétude face à la menace d'une fermeture de classe à la rentrée de septembre à l'école maternelle Paul-et-Loire à Argenteuil, un établissement classé en réseau d'éducation prioritaire. La décision qui sera prise par l'éducation nationale est suspendue à la question des effectifs. Et puis le musée Arkéa de Louvre ouvre son site archéologique au grand public en juin et juillet avec 2 journées mêlant fouilles, spectacles et reconstitutions. La première se tient ce dimanche 14 juin dans le cadre des journées européennes de l'archéologie. Plus précisément, vous pourrez découvrir de 14h à 17h bien évidemment une visite du site, un jeu de pistes, puis à 15h30 un spectacle de la compagnie Mediades intitulé Les archéologues déambulation. C'était vos quelques informations proches de chez vous sur IDFM Radio.
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0: On continue en musique, bien évidemment, musique info, sur IDFM Radio, tout s'enchaîne bien. Il est 7h37, comme on vous l'a dit tout à l'heure, un ciel très nuageux. Il fera jusqu'à 21 degrés cet après-midi. Et dans un instant, on évoquera, comme d'habitude, quelques sorties d'albums, avec notamment...
1: Mentissa.
0: Tu connais un petit peu?
1: Oui, mais j'ai vu des affiches il n'y a pas très très longtemps. Elle n'est pas bientôt en concert quelque part?
0: Si, mais son premier album aussi, elle l'a bossé avec Vianney, puisqu'elle avait fait The Voice.
1: Oui, voilà, c'est ça.
0: Et notamment avec son tube, et bam, nanan.
1: Oui.
0: Moi, je ne sais toujours pas chanter. Hein.
1: Non, si, on reconnaît bien quand tu chantes. Hein. C'est...
0: Tout à l'heure, le générique de Koh-Lanta, c'était pas non plus ça, mais...
1: C'était plus difficile à retrouver. Mais là, c'était très bien, j'ai reconnu Mentissa.
0: Bon, bah, c'est gentil, c'est sympa.
1: Voilà,
0: merci de me soutenir,
1: je t'en prie.
0: En tout cas.
1: Je t'en prie. Bah, écoute, s'il pleut, c'est que...
0: J'essaye de faire du mieux que je peux.
1: Bravo, félicitations. Écoute, il pleut pas, tu vois, c'est que ça tient.
0: C'est
1: tu vois, tu n'effraies pas le ciel. Bravo.
0: The Superman Lovers, avant d'échanger avec vos quelques sorties d'albums, bon vendredi 12 juin sur EDFM Radio, il est 7h38.

0: Un petit mot ou deux dans un instant sur l'album de la semaine avec Sonia. Tu reviendras sur le parcours très jeune du chanteur César, puisque son premier album éponyme est sorti vendredi dernier. À 7h42, on passe maintenant à vos quelques sorties d'albums. Que se passe-t-il aujourd'hui chez tous les bons disquaires? Il en reste quand même quelques-uns. Bah, après, il y a les grands réseaux que vous connaissez. Cultura, la Fnac, il y a quoi d'autre? Gilbert Joseph aussi.
1: Oh là, Gilbert Joseph, c'est vrai.
0: Ils existent encore.
1: Oui, ils existent, bon, à Paris, mais là.
0: Ils vendent pas mal de produits d'occasion, livres, CD, mais je pense qu'ils vendent aussi quelques nouveautés. Vinyle, non?
1: Peut-être, écoute, je ne sais pas, là, tu viens de me. Mais tu m'interpelles, tu me questionnes de bon matin.
0: Peut-être, un petit peu, en tout cas. Bon, on regarde ça très rapidement avec les sorties du jour.
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0: On commence tout d'abord avec la chanteuse Mentissa, on l'a évoqué il y a quelques secondes, mais effectivement tu as raison Sonia, tu as bien vu les grandes affiches à l'occasion de la sortie de son nouvel album, le deuxième qui s'appelle Enfant Difficile.
1: Enfant difficile.
0: Oui, d'accord. Ça correspond un petit peu à tout ce qu'on évoquait tout à l'heure, okay. En quelque sorte, journée mondiale contre le travail des enfants, la convention.
1: L'enfant voilà. Difficile, ok.
0: L'enfant, bah oui, on a des enfants qui sont un petit peu difficiles.
1: Ils peuvent être
0: mais
1: difficiles.
0: Mais c'est pas une raison pour leur crier dessus.
1: Ah, aucune raison. Ah, oula, non, ça c'est interdit, ça. Hein. Ah non, c'est sanctionné par le code pénal, ça c'est non.
0: Donc son deuxième album s'appelle Enfant difficile, et comme je le disais, tu as raison, tu as certainement vu soit la pochette de son album sur des grandes pancartes, ou en tout cas elle sera aussi à l'Olympia le 5 novembre prochain. Mentissa qui chante notamment sur ce dernier album Close to You.

0: La chanteuse belge Mentissa avec son premier album certifié disque de platine. On croise les doigts pour que ce second album remporte le même succès. Il s'appelle Enfant difficile. Je vous le reprécise, Mentissa a été révélée aussi par le programme The Voice en 2021. La matinale vous propose aussi de découvrir le nouvel album de la chanteuse américaine Olivia Rodrigo. Elle te parle un petit peu ou pas? Bon, je sais que tu aimes énormément la musique, mais t'as pas forcément le temps de tout suivre, de tout lire non plus.
1: Mais tu nous en avais déjà parlé de Olivia Rodrigo.
0: Oui,
1: ça me parle.
0: Il y a quelques temps.
1: Oui, voilà.
0: Déjà.
1: Mais c'est grâce à toi, moi, que je suis dans le coup de la musique, Christophe. Merci.
0: Et là, tiens-toi prête.
1: Alors,
0: parce que le titre de l'album, c'est You Seem Pretty Sad for a Girl So in Love.
1: Waouh. Waouh.
0: Long, hein,
1: ouais.
0: Mais ça le fait quand même, en tout cas. On apprécie en tout cas son côté très énergique. C'est vraiment une boule d'énergie. Hein. Allez la découvrir très rapidement, cette artiste Olivia Rodrigo, qui nous propose un deuxième. Non, je crois deuxième ou trois. Non, c'est carrément son troisième album. Ça va très très vite. Elle est très jeune et déjà un troisième album pour la chanteuse Olivia Rodrigo.

Drop Dead, premier extrait du nouvel album d'Olivia Rodrigo, You Seem Pretty Sad for a Girl So In Love, disponible aujourd'hui. Puis notre dernière sélection avec Ebony, elle aussi, elle a fait partie d'un célèbre télé-crochet, elle a fait la Star Academy en 2024. C'est la célèbre fille du chanteur Thierry Cam. Ça te parle peut-être pas comme ça, mais si, c'est évident. Il nous a fait zouker avec son tube Océan il y a quelques années auparavant. Et sa fille, donc en 2024, intègre le château de Damary-les-Lys en Seine-et-Marne. Elle gagne pas forcément, mais elle a un fort potentiel et de très très bonnes critiques par rapport à son premier album qui sort aujourd'hui. Et je vous propose d'écouter un premier extrait qui s'appelle Kill Bill.

Lucille, extrait de son premier album Ménélic, enfin disponible en ce vendredi. Merci d'avoir suivi ces quelques sorties d'albums. On continue maintenant en musique avec Julia Gaze.

0: Merci d'être avec nous sur IDFM Radio. Dans un instant, la question du jour avec des places de cinéma UGC à gagner, mais aussi des invitations pour un festival spécial 80 qui aura lieu dans quelques jours sur la commune de Taverny. Merci d'être avec nous. On va maintenant passer à l'album de la semaine. Encore et toujours de la musique pour vous apporter joie et bonne humeur en ce vendredi 12 juin. 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Quelques notes encore de musique juste après le petit jingle.
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0: Et c'est Miss Sonia qui a écouté cet album de César.
2: Miss Sonia, je croyais que je me suis dit Miss Île-de-France, Miss non, c'est Miss Sonia. Bah oui, bien sûr, dans une autre vie. Hein.
0: Ça t'est jamais arrivé de faire des concours de beauté?
2: Non, vraiment. Alors, donc, on va parler de César Varadero. Est-ce que je l'ai bien dit?
0: Oui, c'est ça.
2: César Varadero, qui vient du Sud. C'est un garçon qui s'est fait remarquer, même bien remarqué, dans l'émission The Voice, et qui a sorti le 5 juin dernier son tout premier album, César. Sobrement intitulé César, qui comporte 11 titres. Vous y retrouverez notamment Cœur Vagabond, Liberta, Voir la mer et bien sûr Peine Orientale que nous allons écouter dans quelques instants. À travers ses chansons, César évoque le voyage, la liberté, les racines, mais aussi les émotions et les rencontres qui façonnent une vie. Alors César, il a plusieurs origines. Il est kabyle et corse. Et c'est ce qu'on ressent dans cet album très métissé, mélangé. Côté scène, après avoir accompagné Kenji Girac sur plusieurs dates, le jeune chanteur est attendu cet été sur différents festivals, dont le festival Azura à Fréjus. Et il est également annoncé sur plusieurs dates et événements en France au printemps et à l'été 2026. Il passera notamment au Castellet à Lyon.
0: Merci.
2: Et c'est maintenant qu'on écoute un Peine Orientale.
0: Oui, il faut quand même écouter une chanson de cet album.
2: C'est parti. Oh.

0: IDFM Radio, la matinale Peine Orientale avec César. C'est notre album coup de cœur de la semaine. Cet album qui s'appelle, Sonia, tu nous le reprécises.
1: Oui, il s'appelle César.
0: Tout simplement.
1: Mais tout simplement. Bon, bah,
0: c'est
1: voilà.
0: Pratique, hein.
1: Qu'on appelle éponyme, non?
0: Voilà,
1: c'est
0: premier ça. Premier album éponyme, tout à fait. On découvrira la semaine prochaine l'album de Mentissa, puisqu'on l'a évoqué il y a quelques minutes. Son nouvel album est disponible aujourd'hui, qui se prénomme Enfant difficile. Je vous le reprécise. Quelques bonnes sorties à découvrir ce week-end sur le Val d'Oise, avec l'aide de notre site partenaire, le journal de François. Aux informations de proximité de la vallée de Montmorency, avec un concert pop qui sera proposé aujourd'hui sur la commune de Franconville au théâtre Jean Cocteau à 21h. Vous pourrez découvrir La Graine et l'Étoile par les Incorrigibles. Ils sont en résidence déjà depuis quelques jours sur la commune de Franconville, et vous allez notamment découvrir une chroniqueuse de radio engagée, figure reconnue du débat public et voix familière des auditeurs à travers ses interventions, les grandes gueules sur RMC, Zora Bitant. Je pense, j'espère, dévoile dans ce concert-spectacle une autre facette de son expression, l'écriture artistique et musicale, avec donc La Graine et l'Étoile. C'est ce soir à 21h au théâtre Jean Cocteau sur la commune de Franconville. Et puis une autre petite idée de sortie, comme ça on vous emmène à Saint-Prix avec le dîner de Condé de Sandrine Campès, une pièce de théâtre demain, le 13 juin à 21h, à la salle des fêtes de Saint-Prix, qui se trouve au 45 rue d'Hermont. La compagnie L'Étoile Filante vous propose cette représentation de la comédie Le Dîner de Condé, une comédie historique qui nous plonge dans les coulisses de la grande cuisine française, s'il vous plaît, du XVIIe siècle, et rend hommage à un personnage au destin exceptionnel, François Vatel.
1: Oui, Vatel. Mais il y a déjà eu un film sur Vatel, non?
0: Ça
1: me parle.
0: Là, c'est pas un film, c'est un spectacle.
1: Oui, mais justement, c'est un personnage très connu, du coup.
0: Voilà. Bien.
1: Hein, t'as vu, j'essaie de faire du pont, des ponts.
0: Tu as une bonne mémoire, et c'est vrai que tu apprécies énormément le cinéma. Oui. Ces deux bons plans, ces deux idées de sortie à retrouver sur notre site partenaire, journaldefrançois.fr. IDFM Radio, avant de retrouver l'horoscope d'Angélique et la question du jour, voici un tube qui souffle ses 50 bougies. Nous sommes en 1976 avec ce groupe composé de deux filles et deux garçons. Deux hommes, deux femmes.
1: C'est pas ça, non.
0: Bravo.
1: Oh là là, mais je progresse, mon Dieu. Mais magnifique.
0: 50 ans pour le tube Dancing Queen.

0: À l'occasion des 50 ans du tube Dancing Queen avec le groupe ABBA, il y a un vinyle qui sort avec cette chanson. Voilà, un joli cadeau à offrir à son papa bientôt, pourquoi pas, puisque c'est pas ce week-end, mais le week-end prochain, c'est la fête des pères. Ou si vous voulez faire un cadeau, je sais pas, vous prenez la tête là en ce moment. Alors, qu'est-ce que je veux offrir à Tati, à mon oncle Robert. Bon, faut qu'ils aiment ABBA quand même.
1: Oui, enfin, passer une certaine... Tu sais, il y a une génération où tu sais que tu peux pas te tromper.
0: Non, normalement, voilà. Bien évidemment. On est d'accord avec ça. Votre soirée télé dans un instant, un nouveau point météo. Et maintenant, on va retrouver Angélique. C'est l'horoscope du jour. Il y a bien les 12 signes astrologiques qui sont en place. Balance, Taureau, toi, c'est qui déjà?
1: C'est Taureau, moi.
0: Taureau, ah bah tu vois, je viens de le citer.
1: Mais,
0: on a
1: parfait.
0: Balance, Taureau, il y a Verseau, il y a Bélier, il y a plein d'animaux en tout cas dans l'horoscope à découvrir maintenant avec Angélique à 8h03 sur IDFM Radio. Bon réveil, c'est le duo du vendredi, Sonia et Christophe.
2: Bonjour à tous, bonjour Christophe, bonjour Sonia.
0: Bonjour.
2: Bélier, heureux, votre popularité et votre charme vous ouvrent de nouvelles portes. Taureau, vous n'avez pas d'autre choix que de prendre le travail qui vous est proposé. Gémeaux, préparez-vous à devoir faire table rase du passé afin de mieux rebondir. Cancer, enfin, vous commencez à recevoir des compliments et des retours sur vos efforts. Lion, votre vie de couple s'installe dans une relation plus authentique et passionnée. Vierge, si vous souhaitez déménager, commencez par faire un repérage et lancez-vous. Balance, votre vie amoureuse vient compenser les aléas professionnels impondérables. Scorpion, votre situation financière est florissante grâce à la reconnaissance de vos capacités. Sagittaire, un empêchement extérieur à votre couple vous demande un peu de patience. Capricorne, avec des moyens financiers réduits, n'hésitez pas à demander des subventions. Verseau, une grande période créative vous amène à faire de nouvelles rencontres. Poisson, une somme d'argent importante vous aide à rééquilibrer un vieux passif. Une excellente journée à tous.
1: Merci Angélique pour cet horoscope pertinent, toujours très juste. On va retrouver Christophe avec les infos proches de chez vous. Mais comme Gomard, notre invitée, malheureusement, a eu un dégât des eaux et elle peut pas être avec nous ce matin, mais on va pouvoir retrouver le tennis club de Sannois pour une interview découverte de cette infrastructure proche de chez vous. C'est bon, hein, on est pas mal ce matin. Voilà, il faut faire avec les impondérables à la radio. En tout cas, merci de nous écouter sur le 98 FM avec Christophe et Sonia pour le duo du vendredi matin.
0: Il est 8h05 et on souhaite une nouvelle fois une très bonne fête aujourd'hui au Guy.
1: Guigui. Voilà, on a tous la même ref. Guigui, tout à fait.
0: C'est donc la deuxième heure de la matinale, déjà bien entamée. Hein.

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Le maire de Sarcelles, cible de menaces de mort, c'est en tout cas ce que Bassi Konaté a annoncé dans une vidéo publiée mercredi 10 juin.

0: tôt un courrier accompagné d'une croix gammée et d'insultes, précise celui qui a été élu en mars dernier. Les parents d'élèves et les habitants du quartier du Val d'Argent Nord expriment leur vive inquiétude face à la menace d'une fermeture de classe à la rentrée de septembre à l'école maternelle Paul-et-Loire à Argenteuil, un établissement classé en réseau d'éducation prioritaire. La décision qui sera prise par l'éducation nationale est suspendue à la question des effectifs. Et puis le musée Arkéa de Louvre ouvre son site archéologique au grand public en juin et juillet avec deux journées mêlant fouilles, spectacles et reconstitutions. La première se tient ce dimanche 14 juin dans le cadre des journées européennes de l'archéologie. Plus précisément, vous pourrez découvrir de 14h à 17h bien évidemment une visite du site, un jeu de pistes, puis à 15h30 un spectacle de la compagnie Mediades intitulé Les archéologues déambulation. C'était vos quelques informations proches de chez vous sur IDFM Radio.
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0: Soleil aujourd'hui, bah non, faudra repasser, hein, ce sera plutôt demain. On fait un nouveau point météo dans un instant sur IDFM Radio pour vous parler de vos petites températures, mais elles seront quand même fort agréables, hein, malgré ce soleil qui aura du mal à venir aujourd'hui. Mais tu nous donneras un peu plus de précision. Sonia, dans un instant, on va parler donc d'une artiste qui s'appelle Nawel Oulad, qui est originaire d'un petit peu partout ici. Elle a bossé pas mal de temps à Épinay-sur-Seine dans le 93. Elle a sa compagnie Nao et nous l'avions reçue début mai. On retrouvera un petit passage de cette rencontre avec cette artiste qui fait beaucoup beaucoup de choses, très très bonne danseuse. Elle avait même participé à la flamme olympique, elle a porté la flamme olympique en 2024. Et puis dans un instant on retrouvera aussi le tennis club de Sannois avec son directeur général Stéphane Collen, parce que malheureusement notre invitée du jour Gomard ne pourra pas être présente. Elle a subi hier soir tardivement un dégât des eaux, donc il faut régler ce gros problème, mais rassurez-vous, elle nous l'a assuré, elle sera là très vite pour une autre matinale entre 8h et 9h sur IDFM Radio. Et puis Yann, il est pris de chez Pris aussi. Et Yann, il est partout à la fois, du coup il était avec nous au début de l'émission, il avait pourtant préparé son billet d'humeur philosophique et puis un imprévu de dernière minute, mais rien de très grave non plus, donc on lui souhaite bon courage et on le retrouvera bien évidemment très vite sur le 98 de la bande FM. Yann Leroux, créateur de contenu.
1: Oui, feel good, voilà, c'est notre énergie, feel good, il fait du bien, il nous motive le matin, et c'est devenu, on se réveille les amis, c'est devenu un peu un leitmotiv le matin, n'est-ce pas?
0: C'est vrai,
1: tout moi mes fait. Enfants ils me disent ça, hein,
0: tous les matins on fait ça,
1: on se réveille les amis, j'adore.
0: Juste avant de retrouver la musique et de nombreux invités en ce vendredi 12 juin sur IDFM Radio à 8h13, votre soirée télé, notre sélection avec une très très belle soirée, notamment sur France 5 à 21h05, un film sorti en 1993 avec notamment Holly Hunter, c'est la leçon de piano. Sinon sur TMC à 21h25, le film Ready Player One. Nous sommes en 2018 avec une production, un film réalisé par Steven Spielberg, ou encore sur TFX, une comédie française à 21h10, un pur week-end avec notamment Cadmérade.
2: Permission.
3: J'ai pensé qu'on pouvait essayer de le faire libérer, monter une association.
4: Il a pris 3 ans pour trafic de cannabis, c'est pas si grave non plus.
5: Mais c'est une randonnée, c'est pas un week-end à Disneyland.
6: Un bon hôtel avec un bon petit déj, la presse quotidienne, la vraie vie quoi, non?
0: Voilà, c'est un court extrait de la bande-annonce du film Pure Weekend, diffusé ce soir sur TFX à 21h10, à découvrir, redécouvrir un film sorti en 2007. David Guetta assurait le show hier au Stade de France, ça continue encore ce soir et demain. Le voici aux côtés de Jennifer Lopez, Save Me Tonight, 8h14.

0: La matinale sur EDFM Radio, on vous offre des cadeaux. 01 34 12 12 22. On a encore zappé cette question la semaine dernière aussi. On a zappé de vous donner la bonne réponse. Ça passe tellement vite. On est dans une énergie complètement dingue et folle à chaque fois le vendredi, le duo du vendredi, Sonia et Christophe. Une nouvelle question donc pour repartir avec vos places de cinéma UGC au 01 34 12 12 22. 01 34 12 12 22. Nous t'écoutons, Sonia, attentivement. Nous sommes toutes oui.
1: Vous êtes toutes oui. Bah écoute, je vais poser une question. Et promis, on donne la réponse cette fois-ci. Ok? C'est un engagement solennel que l'on prend. La question du jour. Quelle nation a remporté la dernière Coupe du monde masculine de football en 2022?
0: 01 34 12 12 22 01 34 12 12 22 pour essayer de nous donner la bonne réponse. En plus de vos places de cinéma, on vous rajoute aussi des billets pour découvrir un festival consacré aux années 80 qui aura lieu début juillet à Taverny au parc François Mitterrand. C'est le festival Back to 1980 en anglais.
1: Ah là là.
0: Ok, d'accord. Voilà. C'est les années 80 à l'honneur. En tout cas, pour gagner tous ces cadeaux, 01 34 12 12 22. On passe maintenant à la météo à 8h18.
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0: Quel temps pour aujourd'hui ?
1: The weather en anglais, on dit. Tu vois, c'est mon niveau d'anglais, purée. Mais tu vois, j'ai fait l'anglais renforcé et pourtant, bah, c'est tout perdu. Bon, bref, la météo. Bah, là, écoutez, c'est nuageux. Voilà, c'est même très nuageux ce matin. Nous ne verrons donc pas le soleil ce matin. Il fait même légèrement frais, comptez 17 degrés à Magny-en-Vexin et 16 à Marines. Cet après-midi, bon, les températures augmentent. Il fera 22 à Sarcelles et 21 à Lille-Adam. Sur mes cartes, je vois des éclaircies avec peu de nuages. J'espère que l'horizon va se dégager pour cet après-midi. En tout cas, c'est ce qui est attendu.
0: Bon, bah tant mieux. C'est pas mal.
1: C'est encourageant, on va dire.
0: Il n'y a pas trop de pluie, a priori.
1: Ben, je ne vois pas de pluie, moi, sur mes cartes, mais bon.
0: Et ce week-end, du soleil, un peu tout le temps, un peu passionnément, à la folie. Demain, il sera là, bien sûr. Mais avec, quand même, il sera obligé de faire copinage avec des nuages, tu vois, le soleil. Et il y aura beaucoup moins de soleil dimanche. Des températures très agréables. Il fera à peu près 14 le matin pour atteindre jusqu'à 24 l'après-midi. 14, c'est bien, ou non ?
1: C'est bien. 14, ok.
0: Non, t'aimes pas 14?
1: Mais je sais pas, moi je dis quand il fait 17, il fait frais, donc 14, pour moi c'est l'hiver, mais bon.
0: Non, mais il fait déjà presque 14, il fait presque 17 là maintenant ce matin. Et puis ce week-end, bah, ce sera du 14, aux alentours de 14 et 24 degrés au meilleur des journées du samedi et dimanche. On retrouve maintenant le tennis club de Sannois avec son directeur général. Une rencontre qui a eu lieu début mai sur EDFM Radio. On vous propose de redécouvrir ce matin ce club valdoisien.
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0: Merci d'accueillir maintenant sur EDFM Radio votre invité du jour, Stéphane Collen. Bonjour.
3: Bonjour.
0: Merci de nous rejoindre. Ça va, ça n'a pas été trop compliqué pour nous trouver au 26 bis rue de Morat en Gain-les-Bains?
3: Ah, c'est une belle ville, mais qui est bien occupée, surtout au centre-ville.
0: C'est sûr, c'est vrai. On va parler avec vous de 5 sports de raquettes. Vous êtes le directeur général d'une association basée à Sannois qui s'appelle OS Sannois Tennis Club.
3: OS Sannois, tennis, squash, badminton, paddle, pickleball.
0: Ou de temps en temps, on dit OSS aussi.
3: Tout à fait, voilà.
0: Pour faire référence au célèbre agent secret, un peu maladroit.
3: Ouais, on peut le faire.
0: On peut le faire. Bon, en tout cas, vous êtes là pour nous parler de ce beau club qui existe depuis combien d'années à Sannois exactement?
3: Alors, le centre OSS a été créé en octobre 1989.
0: Et votre président aujourd'hui, c'est François Lamarche.
3: Voilà, c'est François Lamarche qui est président depuis 1999.
0: Vous êtes combien à peu près au sein du bureau déjà dans un
3: Alors le
0: temps
3: conseil d'administration c'est 13 personnes et 4 personnes au bureau directeur.
0: Et après le nombre d'adhérents, ça change d'une année sur une autre?
3: Oui bien sûr, les inscriptions donc se refont au mois de septembre, donc on repart à zéro et on tourne en règle générale sur l'ensemble des cotisations annuelles à plus de 2000 adhérents.
0: Vous êtes coach aussi, capitaine hein.
3: Oui, exactement.
0: Vous avez toujours été passionné, motivé par les jeux de raquettes, le tennis dans un premier temps?
3: Exactement, j'ai commencé le tennis donc à l'âge de 10 ans à Sannois et donc j'en ai fait ma profession donc au départ en tant qu'enseignant.
0: Vous avez fait pas mal de
4: championnat, de compétition.
3: Oui, bien sûr, j'ai
4: fait tout. On vous a vu sur Roland Garros, non ?
3: Ouais, en jeune, tout à fait.
4: Donc tout s'est bien passé pour vous, puisque aujourd'hui vous continuez à transmettre ce métier, hein, cette activité qui vous passionne pratiquement depuis toujours. Au sein de l'association, c'est divisé. Il y a aussi pour les jeunes, les moins jeunes, les seniors, les filles, les garçons.
3: Exactement. Donc on a tout tranche d'âge. Donc les plus petits, donc le plus petit du club, il a 4 ans et le plus ancien, il a 87 ans.
4: Là, dernièrement, il y a eu des classements qui sont tombés aussi pour certaines équipes.
3: Oui, donc on a eu très bons résultats cette année, donc notamment dans le tennis, avec les championnats de France par équipe, où l'équipe féminine est montée donc en Pro A, c'est-à-dire donc au plus haut niveau national, et l'équipe masculine est restée en Pro B.
4: C'était quand ça exactement ?
3: Donc ça, les matchs d'équipe se déroulent donc à ce niveau-là, donc c'est les divisions professionnelles, ça se déroule au mois de novembre.
4: Donc vous continuez à vous entraîner pour participer par la suite à d'autres championnats ici.
3: Alors là, après les joueurs, donc après
4: en France, sur la région.
3: Tous ces joueurs qui participent en match par équipe, ce sont des joueurs professionnels, quasiment tous. Donc actuellement, ils sont tous sur les circuits. Certains préparent Roland-Garros pour les qualifications.
4: Quand l'association a été créée, votre ambition, c'était dans un premier temps faire découvrir le tennis.
3: Exactement, la promotion du tennis. On n'avait pas de club à Sannois, donc on avait des terrains un peu clairsemés en location. Et donc on a décidé à cette époque de créer notre propre club avec deux cours couverts et deux cours extérieurs.
4: Principalement, vous vous entraînez où ? Il y a deux, trois gymnases, des terrains sur Sannois ?
3: Tout au même endroit, c'est-à-dire que le centre OSS regroupe 9 terrains de tennis, 7 terrains de squash, 5 terrains de badminton, 3 terrains de paddle et 3 terrains de pickleball.
4: La balle jaune, du coup, vous l'avez choisie, c'est les parents, c'est les grands-parents, c'est en regardant des joueurs de tennis à la télé ?
3: Alors, j'ai eu la chance d'habiter à 50 mètres d'un stade où j'ai commencé par le football et donc le football s'arrêtait en été et donc là j'ai pris le tennis pour les périodes donc estivales d'été qui m'a fait que je me suis lancé dans le tennis.
4: Il vous reste quelques restes du foot ou pas ?
3: Ouais, quelques restes, mais bon, en vétéran.
4: Bon, en tout cas, c'est différent, c'est pas du tout la même pratique. Hein. Au foot, on est quand même une équipe. Ouais. Quoique, au tennis aussi, on peut être en binôme. Hein.
3: Exactement, sport d'équipe, c'est pour ça que c'est intéressant aussi, c'est que c'est un sport individuel, mais les matchs pour équipe sont importants, parce que justement, c'est une équipe.
4: Mais vous jouez souvent en solo ?
3: Alors, ça dépend. Moi personnellement, plus maintenant, hein, donc je suis plus proche de la retraite que.
4: Oui, donc, oui, mais vous entraînez quand même
3: voilà,
4: toujours.
3: Donc, surtout l'équipe première garçons et filles, où à ce moment-là, il y a des rassemblements avant les rencontres interclubs.
4: On rappelle comment ça marche, le tennis, à peu près. On entend toujours à la télé, bon, en règle générale, là c'est bientôt, hein, Roland-Garros, hein. Ouais. 15A, 30A, qu'est-ce que ça signifie, tous ces chiffres, on commence à les connaître par cœur, mais dès qu'on marque un premier point, hop, on a tout de suite 15 points.
3: Ouais,
4: c'est 15.
3: C'est un peu particulier, depuis le début, hein, c'est comme ça, donc en effet, il faut regarder pour comprendre un petit peu le règlement, qui est assez simple, mais il faut, voilà, les 15-0, 30-0, 40-0, c'est un peu étrange au départ, et puis après on s'y habitue.
4: Un match peut aller très vite, hein, finalement.
3: Alors oui, en effet, il y a des matchs, quand c'est en 2-7 gagnants, ça peut aller très vite, hein, ça peut durer 45 minutes, hein, si un score sévère, et puis ça peut aussi durer 3 heures.
4: Et les fautes que les joueuses ou les joueurs font le plus souvent, en règle générale ?
3: Alors les fautes, au money time, le moment le plus important, là ça se crisse un petit peu, donc les meilleurs joueurs sortent leur meilleure qualité de jeu. Bon, après c'est des fautes qui sont souvent provoquées par l'adversaire.
4: À l'approche des jeux à Roland-Garros, tout le club va regarder la compétition, pour regarder ça tous ensemble, même si le club est fermé en règle générale en juillet, en août, non ? Vous proposez peut-être des stages ?
3: Voilà, nous on ouvre, le club est ouvert 7 jours sur 7, du matin de 8h à 23h en semaine et 8h-20h week-end et jours fériés, donc il y a toujours une ouverture, toujours une permanence, et donc on a notre télévision où justement, bien sûr, les gens profitent de venir se détendre et regarder les matchs de Roland-Garros.
4: Il y a un regain d'activité justement sur cette période avec ces grandes compétitions, on vous contacte un peu plus ?
3: Alors nous, le tennis maintenant marche 12 mois sur 12 parce que depuis pas mal d'années les villes, les clubs se sont structurés par des cours couverts, donc c'est vrai qu'on s'aperçoit que la période de Roland-Garros donc attire du monde, mais en règle générale c'est un sport qui marche 12 mois sur 12 ans.
4: D'autres sports avec la balle, hein, on l'a dit très rapidement, donc au début l'OS sannois c'est principalement le tennis traditionnel, et puis par la suite vous vous êtes développé, vous vous souvenez en quelle année il y a eu ce développement, cette envie en tout cas de proposer au total 5 sports de raquettes.
3: Ouais, donc notre création donc c'était en 89 et on s'est aperçu que on avait deux cours couverts, deux cours extérieurs, que le développement était difficile, et le tennis c'est un sport magnifique, par contre c'est un sport difficile après l'âge de 20, 30 ans, c'est pas facile, c'est très technique. Donc en effet on s'est tourné sur des sports un peu plus faciles au niveau de l'apprentissage comme le squash, le badminton et après bien sûr le paddle. Et en 99, donc 10 ans après l'ouverture, on a créé donc les terrains de squash. On a commencé par trois terrains de squash, plus deux, donc 7 terrains de squash actuellement. Et les badminton aussi, donc un sport qui est aussi très intéressant, plus facile au niveau de l'apprentissage. Et ça permet de redynamiser le club, de faire boule de neige. Et donc là en ce moment, c'est bien sûr le paddle. On a 3 cours, on va essayer avec la nouvelle municipalité de continuer notre développement.
4: C'est assez simple ou c'est quand même pas très compliqué, mais je veux dire, le principal c'est qu'on manie suffisamment une raquette avec une balle pour passer derrière, par exemple sur le badminton, on sait que le badminton c'est un volant, hein. Donc c'est pas une balle, c'est pas un rond, c'est une difficulté aussi plus supplémentaire. Vous vous êtes essayé aussi je suppose à un moment donné au badminton, mais comme vous aviez déjà un peu le coup avec le tennis, c'est venu tout seul ou pas?
3: Ce qui est important c'est que le tennis en effet c'est... Pour nous, c'est le sport le plus difficile techniquement. Donc, si on passe par le tennis, après les sports badminton, squash, paddle, pickleball, c'est tout de suite plus facile. Hein, c'est vraiment le sport le plus difficile techniquement. Après, tout est difficile à un certain niveau. Mais quand on passe par le tennis, tout semble plus facile derrière, même si c'est des sports différents.
4: Et les enfants démarrent à quel âge, en règle générale, chez vous, ou même en règle générale?
3: 4 ans, voilà. On a une école, mini-tennis, donc c'est 4-5 ans.
4: Et à 4 ans, on va apprendre peut-être à lancer la balle dans un instant, dans un premier temps, pardon, avec la main et pas forcément avec une raquette.
3: Exactement, la motricité, donc les déplacements, faire aimer les jeux de balle, ça c'est important. De
4: faire des petits parcours avec des cerceaux au sol.
3: Exactement, voilà, c'est des parcours pédagogiques. La première année, voilà, c'est surtout ça. Ouais.
4: Et puis la raquette, après, ils l'ont dans les mains, au bout de peut-être un an, deux ans en tout cas.
3: Même dès la première séance, on leur met quand même la raquette dans les mains pour avoir cette sensation, bien évidemment. Mais il y a beaucoup de jeux d'adresse sur la raquette. Mais en effet, on essaie très rapidement de leur donner la raquette dans les mains.
4: Et avec les bouts de chou, les petits, vous avez autant de filles que de garçons?
3: Plus de garçons.
4: Comment vous expliquez?
3: Comment expliquer? Alors on essaye la fédération, même
4: parce que ça a assez féminisé quand même le tennis.
3: Ouais,
4: hein,
3: non, mais de toute façon, c'est...
4: À Roland-Garros, il y a les deux. Hein.
3: Ouais, bien sûr. Mais il y a toujours plus de monde donc chez les garçons. D'ailleurs, on le voit bien hein, dans toutes nos activités. Il y a plus de garçons que de filles, même si on fait des projets féminins pour attirer. Et la fédération nous incite justement à faire des animations sur le sport féminin. Mais il y a toujours plus de garçons que de filles, aussi bien au paddle, au tennis et au squash. Hein.
4: Merci encore à Stéphane Collen, directeur général du tennis club de Sannois. Petite rediffusion ce matin dans le cadre de la matinale, et dans un instant on redécouvrira une petite partie du parcours de l'artiste Nawel Oulad qui a créé la compagnie Nao. Il est presque 8h32 sur IDFM Radio.
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0: Tech sur DFM Radio, 8h34, la circulation en Ile-de-France, s'il vous plaît. Ladies and gentlemen, c'est la matinale jusqu'à 9h30.
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0: Sonia, toi tu nous parles de la circulation dans les transports en commun.
2: Oui, et je vois que sur le RERA, la circulation est très difficile. Attention à bien consulter les applications Transilien, Ile-de-France Mobilité, parce que c'est compliqué sur la ligne A.
0: Panne de signalisation exactement à Châtelet-Léal, donc du coup, effectivement, tu l'as bien dit, sur l'ensemble de la ligne du RERA, le trafic est très perturbé. C'était le mot que je voulais,
2: c'était très juste. C'était très perturbé, c'est ça.
0: Oui,
2: mince, non, pas dit. Voilà.
0: Bah, c'est écrit de toute façon, donc tu l'as pas inventé non plus. Et en ce moment, sur les routes, on nous signale un tout petit peu plus de 247 km de bouchons, avec un poids lourd en panne sur la N104N intérieure. Des difficultés aussi, si vous êtes dans ce secteur, le secteur de Saint-Denis plus précisément, accident sur la A1, sur 3 voies, une voie est fermée à gauche, et puis des restrictions de circulation au tour du Stade de France, aux alentours, autour du Stade de France, on dit ?
2: Aux abords.
0: Voilà, merci beaucoup. Puisque David Guetta se produit encore ce soir et demain au Stade de France. Du coup, prévoyez bien comme il faut votre itinéraire si vous devez vous rapprocher du Stade de France. Merci d'être avec nous une nouvelle fois et pour la dernière fois en cette matinale du vendredi 12 juin. On fait un nouveau point sur l'essentiel de l'actualité proche de chez vous. Bonjour, comment ça va? Regardez, il fait beau grâce à nous, mais pas forcément à l'extérieur, dans le ciel.
2: Dans le cœur.
0: 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Le maire de Sarcelles, cible de menaces.

0: un courrier accompagné d'une croix gammée et d'insultes, précise celui qui a été élu en mars dernier. Les parents d'élèves et les habitants du quartier du Val d'Argent Nord expriment leur vive inquiétude face à la menace d'une fermeture de classe à la rentrée de septembre à l'école maternelle Paul-et-Loire à Argenteuil, un établissement classé en réseau d'éducation prioritaire. La décision qui sera prise par l'éducation nationale est suspendue à la question des effectifs. Et puis le musée Arkéa de Louvre ouvre son site archéologique au grand public en juin et juillet avec deux journées mêlant fouilles, spectacles et reconstitutions. La première se tient ce dimanche 14 juin dans le cadre des journées européennes de l'archéologie. Plus précisément, vous pourrez découvrir de 14h à 17h bien évidemment une visite du site, un jeu de pistes, puis à 15h30 un spectacle de la compagnie Mediades intitulé Les archéologues déambulation. C'était vos quelques informations proches de chez vous sur IDFM Radio.
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1: IDFM Radio, il est l'heure d'accueillir maintenant votre invité du jour avec Nawel Oulad. Bonjour Nawel.
2: Bonjour.
1: Danseuse, violoncelliste aussi, hein, mais plein d'autres choses. On va détailler ça d'ici quelques minutes. On se souvient encore en 2024, porteuse de la flamme olympique, hein, relayeuse. C'était au mois d'août 2024, hein, pour la commune d'Épinay-sur-Seine dans le 93.
2: Hein. Exactement. Tout s'est bien passé. C'était magnifique.
1: C'est encore là, dans un coin de...
2: C'est complètement dans un coin de ma tête, de mon cœur. Voilà, quand je repasse dans certaines rues, je me souviens de tout ça. Il y avait même des traces pendant longtemps, des numéros qui étaient inscrits, des numéros des relais en fait, sur les poteaux. Et donc, c'était marrant.
1: Quoi. Et tu nous disais que tu avais eu la chance de faire quelques pas de danse en même temps.
2: Oui, j'ai réussi à danser avec la flamme olympique.
1: Ça doit pas être simple.
2: C'était pas simple, mais j'étais très à l'aise. Mais ça stressait beaucoup le personnel autour de moi qui me disait « Attention madame, vos cheveux. Attention madame, plus loin la flamme. Attention, pas trop vite. » Donc j'essayais de danser, puis ça me faisait rire, quoi. Je les challengeais un petit peu. Donc ce qui a valu une petite apparition télévisuelle.
1: Petit rat de l'opéra ou pas, Nawel?
2: Oula, non.
1: Non. Mais en tout cas, tu as démarré ici, dans le 93.
2: Moi, j'ai démarré
1: à Épinay-sur-Seine.
2: À Épinay-sur-Seine, au conservatoire de musique et de danse.
1: À la Maison des Arts et des Loisirs.
2: Alors après, à la Maison du Théâtre et de la
1: après,
2: Danse.
1: Après, à Maison du Théâtre et de la Danse, d'accord.
2: J'ai commencé, j'ai fait conservatoire, surtout en musique, théâtre et danse, à la Maison du Théâtre et de la Danse, justement. Et ensuite, je suis rentrée dans des associations, notamment avec Swad. Bref, elle avait monté une compagnie de jeunes, donc on a beaucoup... ouais, on a dansé un peu partout, sur les marchés, une fois dans un karaoké. Donc, la représentation, ça a toujours été très important pour moi. Voilà, rendre les gens heureux, voir les étoiles dans les yeux, créer des moments de poésie dans des espaces pas poétiques, mais alors du tout. Ça me plaît bien, surprendre les gens.
1: Ça vient d'où ?
2: Ça vient d'où ? Bah, je pense que ça, j'ai toujours été comme ça. Avec Sonia, on faisait tout le temps des spectacles.
1: Sonia, c'est la sœur, effectivement, oui. De Nawel, qui fait aussi des émissions régulièrement sur votre radio valdoisienne IDFM Radio.
2: Oui.
1: Et donc, vous étiez en fait deux petites chippies malicieuses. Vous aimiez en tout cas faire rire et donner de la joie et du bonheur autour de vous.
2: Exactement. Notre mère, très vite, nous amenait au musée. Elle est prof d'art plastique. Et notre père nous traînait partout au cinéma, il était dans l'audiovisuel. Et donc on a baigné là-dedans, ils nous ont inscrits très tôt au conservatoire. Donc en fait, on a baigné dans le monde artistique avec des pratiques très très diverses. Ce qui fait qu'on a une certaine appétence pour ça et qui s'est consolidée. On a chacune nos parcours, mais en tout cas, les arts... au pluriel, sont assez présents dans nos vies, à toutes les deux.
1: Toi, c'était la danse quand même dès le début.
2: Alors,
1: après la musique, après le théâtre, comment tout s'est enchaîné ?
2: En fait, comme on faisait tout en même temps, j'ai eu du mal à mettre des priorités. Mais globalement, dans ma vie, c'est comme ça. J'ai du mal à prioriser les choses et à choisir. Voilà,
1: donc il y avait quelques pas de danse le lundi. Le mercredi, c'était je joue mon instrument de musique.
2: Ouais.
1: Et le vendredi, on termine la fin de la semaine en faisant du théâtre.
2: Globalement. Et j'ai eu des périodes selon les moments de ma vie où je m'accrochais plus à un art qu'à un autre. J'ai longtemps voulu être comédienne. Et puis après, à un moment, il fallait se spécialiser quand même. Hein, parce que, donc à un moment, la danse a vraiment pris le pas sur le reste. Parce que c'était une nécessité intérieure. À un moment, les mots ne suffisaient plus pour décrire tout ce que je ressentais à l'intérieur. J'avais du mal à verbaliser certaines choses et la danse a été presque une thérapie pour moi.
1: Attirée par les comédies musicales aussi ?
2: Alors les comédies
1: musicales.
2: Parce que
1: là, il y a un mélange de tout ça.
2: Exactement.
1: Entre la danse, le théâtre.
2: Oui. Alors j'aime bien. Je pense que ça m'aurait vraiment plu, mais il y a quelque chose qui me manquait dans la sensibilité. Voilà, j'avais besoin d'un art qui me permette plus de m'exprimer plutôt que d'être dans un carcan d'une production. Les comédies musicales, c'est souvent des grosses productions.
1: Oui.
2: Et on sent qu'il y a une certaine ligne artistique un peu commerciale quand même. Et moi, je pense que j'avais besoin de prendre le temps des fois de rentrer dans une matière pas pas que être dans quelque chose qui bouge, qui donne envie de danser, mais des fois d'être peut-être vers plus d'intériorité que dans le show. J'adore le show, ça m'éclate, j'adore faire ça, mais j'aime bien aussi prendre le temps de toucher ailleurs.
1: À quel moment tu décides aussi, là t'es jeune quand tu fais tout ça, bien évidemment, tu songes pas forcément à créer une compagnie. À quel moment tu crées ta compagnie Nao?
2: Alors,
1: c'est important justement, pardon, pour une comédienne, une danseuse, à un moment donné, de sortir de ces compagnies qui t'ont vu évoluer et d'ouvrir ta propre structure.
2: En vrai, c'est venu assez vite. C'est venu assez vite parce que j'aime créer. Et c'est vrai qu'au début, en début de carrière, quand je travaillais pour d'autres, dans ma tête, je me réfrénais un peu en disant « Ah, moi, j'aurais bien fait ça. Mmh. Ah oui, non, ça, alors, mais ça, ce serait mieux comme ça. » Mais je le disais pas forcément. Hein. Je suis très respectueuse de la hiérarchie. Et en fait, très vite j'ai créé, on a fait appel à moi notamment pour des vernissages d'exposition, donc le côté performatif en lien avec les arts plastiques était d'une évidence totale chez moi. Quand j'étais petite, ma mère, quand elle m'a amenée au musée, je dansais devant l'étoile. Voilà, donc il y avait quelque chose qui était assez évident, et c'est là où je me retrouve, où je me ressource. C'est à la croisée des arts visuels et des arts vivants que je me sens à ma place. Ouais.
1: Quand tu crées le premier spectacle aussi, tu mélanges un petit peu tout ça?
2: Oui.
1: La danse, la peinture.
2: Tout à fait. Premier spectacle, je donnais des ateliers de danse. Et donc pour un vernissage d'une exposition, je rencontre l'artiste, je vois ses toiles et je propose aux gens à qui je donnais l'atelier de performer. Et donc je commence à créer avec un grand tissu qu'on ferme debout et tout le monde, alors ils étaient 6, ils rentrent dans les 6 danseurs dans le tissu. Donc ils voyaient rien de ce qui se passe à l'extérieur. Donc on a créé comme ça, donc faire des lignes, envelopper le peintre. Le peintre commençait à dessiner sur le tissu en mouvement. Donc oui, c'était évident que dès le départ il y avait tout ça. Et donc la compagnie Nao a été créée en 2010. Donc ça fait quand même 16 ans.
1: Oui, c'est bien ça.
2: 16-15. Ouais.
1: Bravo en tout cas.
2: Merci.
1: Quel parcours. Et cette compagnie, elle continue aussi aujourd'hui?
2: Elle continue aujourd'hui, toujours avec cet esprit interdisciplinaire et aussi cette envie de plus en plus d'aller vers des pièces intergénérationnelles. Donc j'ai très envie de faire danser sur scène des enfants, des ados, des adultes, des personnes plus âgées, des seniors. Donc on a monté pour la Nuit Blanche à Paris un projet qui s'appelait Deux, si tu le veux.
1: Mais la Nuit Blanche, c'est bientôt, là. Elle revient sur Paris.
2: Pas cette Nuit Blanche-là. C'était il y a trois ans. Ouais, il y a trois ou quatre ans.
1: Et là, pour la prochaine Nuit Blanche?
2: Non, on n'a pas postulé pour cette Nuit Blanche. On était sur d'autres choses.
1: C'est en juin,
2: d'autres choses. Oui, ils ont changé. Avant, c'était plutôt autour d'octobre, novembre, mais il faisait assez froid.
1: Paris, et là, maintenant, en juin.
2: Oui. Et donc, on avait proposé un projet qui était de monter une pièce avec des amateurs de 6 ans à 90 ans. Exactement, on sortait, c'était il y a 5 ans, parce qu'on sortait du Covid, et on s'est dit on va pendant une heure faire une traversée d'une fête de famille. Donc de l'arrivée des gens de manière très policée, très bien habillée, et puis au fur et à mesure la fête bat son plein, les corps se délient, donc c'est une traversée pendant une heure d'une fête. Et c'était très joyeux, très grisant. Le groupe s'est soudé très très vite. On a fait quelques répétitions et voilà, on s'est lancé. Et on a pu rejouer cette pièce et la remonter à Artane. Et donc, pareil, ça a été une incroyable aventure. Et cette fois, on a touché des plus jeunes de 4 ans à 76 ans. De 4 à 76 ans.
1: Et là, il y a un nouveau spectacle qui s'appelle Signe, ce que tu éclaires.
2: Oui, alors, Signe,
1: ça, c'est une nouvelle création de la compagnie Nao.
2: Alors, en fait, c'est, on va dire, une performance, plus qu'un spectacle. En fait, c'est né d'une rencontre avec un compositeur contemporain qui s'appelle Dominique Lemaître. Et donc j'ai pu danser sur deux morceaux qu'il avait écrits pour violoncelle. Donc le violoncelliste avec qui il travaillait de longue date, c'est Jean-Christophe Marc. Et Jean-Christophe Marc me parle de ce compositeur, j'écoute ses pièces, je dis bah pourquoi pas, on va créer quelque chose autour de Bourdelle, du sculpteur Antoine Bourdelle. Donc on a créé une pièce qu'on a joué devant des enfants qui découvraient la musique contemporaine, et c'est vrai que le fait qu'il y ait de la danse, ça permet de faciliter aussi une écoute d'une musique savante qui est quand même très complexe. Donc ça a permis vraiment aux enfants de lire autrement la musique contemporaine, de l'écouter autrement par la danse, et de découvrir l'œuvre aussi d'Antoine Bourdelle. Et le compositeur Dominique Lemaître est venu voir notre représentation au musée Bourdelle, il l'a beaucoup aimé, et il m'a dit « Nawel, est-ce que ça t'intéresserait qu'on travaille ensemble ?» sur d'autres pièces que j'ai écrites. Je lui dis bah pourquoi pas, fais-moi écouter. Donc il m'a envoyé des extraits, il m'a parlé de cinq œuvres qu'il avait écrites pour des percussions. Donc je vais commencer à créer pour on est ici un ensemble, l'ensemble il s'appelle Sixen Percussion, c'est pas facile à dire, qui vont jouer donc cinq morceaux du compositeur Dominique Lemaître, et on va jouer au théâtre de Fécamp, ce sera en novembre. Et donc là on est en pleine création. Donc l'idée ce sera des solos de danse avec des percussions live, et pour Signe ce que tu éclaires, c'est plus violoncelle et danse. Donc voilà, il y a ces deux projets autour de l'univers du compositeur Dominique Lemaître.
0: Ah là là, elle est formidable cette jeune femme, Nawel Ouled. On vous a fait redécouvrir ce matin son univers. Elle est passée le 4 mai dernier sur IDFM Radio, violoncelliste, danseuse. Elle a créé la compagnie. Et Nao, dans un instant... Miss, je vais t'appeler Miss aujourd'hui, je ne sais pas pourquoi, Sonia. Miss Sonia sur IDFM Radio aussi, le duo du vendredi, Christophe et Sonia. Quelques idées de sortie, des coups de cœur dans un instant. Tu nous emmèneras où ?
3: Alors, on va à Paris, hein, parce que c'est un peu the place to be, Paris. Et puis, dans les cinémas pâtés de l'Île-de-France.
0: Parce qu'il y a une journée spéciale, dimanche, consacrée aux kids, au bout de sous, ouais. Avec plein de bons films d'animation à découvrir. Juste avant, nous repartons en musique avec Tout se casse. Voici les Enfoirés.
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0: Merci d'être avec nous, merci de nous avoir choisis pour vous réveiller avec des bons plans, avec l'actualité proche de chez vous, des invités. Dans un instant, nous retrouverons une nouvelle fois l'horoscope du jour et la question aussi, elle va vous permettre de repartir avec vos places de cinéma UGC et même aussi avec des invitations pour le festival spécial Années 80 qui aura lieu début juillet au parc François Mitterrand sur la commune de Taverny. Maintenant, on enchaîne immédiatement avec les bons plans, les coups de cœur de Sonia, quelques idées de sortie ce week-end, partagez avec vos proches. On commence tout d'abord, tu nous emmènes à Paris, sur la capitale, pour nous faire découvrir un événement particulier, spécifique, une exposition, des séances de quoi ? De
1: des
0: yoga ?
1: Des séances de quoi ? Non, alors là, je veux vous parler en premier à un truc que je trouve extra, c'est le tournoi de sumo à l'Accor Arena à Paris. Alors ça, c'est
0: original.
1: Assez original. Ça, on ne doit pas en avoir tous les 4 matins. C'est les 13 et 14 juin, le tournoi de Paris de sumo qui va vous proposer une immersion complète dans cette discipline millénaire et bien au-delà des combats. Sur 2 jours, le programme vous permettra de découvrir les rituels sacrés, les chants et les tambours ancestraux, des démonstrations pédagogiques, des techniques du sumo, des cérémonies emblématiques comme le nouage de ceinture du Yokozuna. Parce que c'est une vraie tradition. Et bien voilà, ça se passe ce week-end à l'Accor Arena, le tournoi de sumo.
0: N'ayez pas peur, hein, les enfants, à mon avis, vont apprécier. Hein. Non, mais ça doit être vraiment impressionnant, c'est fascinant. C'est une vraie culture, c'est ancré justement
1: dans la culture japonaise. Voilà. Et les sumo sont des dieux, des demi-dieux au Japon. Donc on a des stars à Paris ce week-end.
0: Il y a aussi ce week-end la finale nationale scolaire de bridge. Et oui, les enfants jouent à ce célèbre jeu de cartes. On pensait que c'était plutôt pour les pépés et les mémés.
1: Les enfants
0: aussi, il y a un tournoi.
1: Et bien pour ça, c'est fascinant. C'est la finale nationale scolaire de bridge, les samedis 13 et dimanche 14, à la mairie du 16e arrondissement de Paris. 2 jours pour vibrer au rythme de la finale nationale scolaire de bridge. Ils seront 300 du primaire au lycée, venus de toute la France, avec un mental d'acier pour disputer cette finale nationale. À la clé, 4 titres de champion de France à conquérir lors d'un week-end placé sous le signe de la stratégie. C'est stratégique, hein, le bridge. Hein.
0: Bah, faut bien regarder son adversaire, faut essayer de l'amadouer,
1: hein. Voilà.
0: Et puis jeter, rendre les bonnes cartes.
1: Voilà, et ben ça, on découvrira ça à la mairie du 16e ce week-end.
0: Et puis on reste sur Paris avec la grande journée des enfants, dimanche 14 juin.
1: Oui, c'est ce dimanche, à l'occasion de cette nouvelle édition de la grande journée des enfants. Les cinémas Pathé invitent petits et grands à vivre une journée exceptionnelle, placée sous le signe de l'émerveillement et du partage. Au programme, 2 avant-premières inédites, Kayara, Princesse Inca, ou une aventure animée accessible dès 4 ans, et Charlie et les kangourous, qui est une comédie familiale pleine de tendresse et d'évasion. 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
0: Encore un joli programme en perspective. Merci pour toutes ces idées de sortie ce week-end à Paris et encore à Paris. Hein.
1: Et oui, à Paris,
0: là,
1: en Ile-de-France.
0: Je ne propose que la capitale pour ce week-end, mais c'est
1: voilà.
0: Déjà pas mal. Hein.
1: Écoutez, au moins on sait où on va à Paris. Voilà. C'est pas mal.
0: Les arrondissements se touchent plus ou moins, donc vous pourrez aller voir le tournoi de sumo, regarder la finale nationale scolaire de bridge, et puis finir ce dimanche dans les cinémas Pathé. Il y en a un petit peu partout à Paris pour la grande journée des enfants, des kids. 9h02 sur IDFM Radio. Dans un instant, encore d'autres bons plans avec l'agenda des villes. Nous serons de retour cette fois-ci sur le Val d'Oise, mais juste avant, voici Célestal, il remixe le dernier Bruno Mars.

0: Et la question du jour, une nouvelle fois, au 01 34 12 12 22, 01 34 12 12 22, des places notamment de cinéma à gagner, des places de cinéma UGC, valables dans toutes les salles UGC de France pour découvrir le film de votre choix à n'importe quelle heure. 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
1: Quelle nation a remporté la dernière Coupe du Monde masculine de football en 2022?
0: Ah là là, faut se creuser un peu la tête. Faut chercher. C'était il n'y a pas tellement longtemps. On reprécise que le démarrage de la Coupe du Monde de la FIFA, ça y est, nous y sommes.
1: Ça y est, c'est
0: hier.
1: Parti là.
0: Ah bah oui, c'est parti. C'était cérémonie d'ouverture au Mexique. Et c'est le Mexique, justement, hier soir, qui a gagné face à l'Afrique du Sud. 2 pour le Mexique et 0 pour l'Afrique du Sud. J'ai regardé vite fait. Hein.
1: Ah, t'as regardé quoi?
0: Non, mais très rapide.
1: Ah voilà, d'accord.
0: Parce que j'ai préféré plutôt regarder un film d'horreur qui était pas terrible.
1: Ah mince.
0: Parce que je suis abonné à Canal, c'était Megan 2.0, mais
1: non.
0: Ça m'a ennuyé en fait. Puis j'étais en train de faire plein de choses, donc j'ai à moitié compris. Ça parle de l'intelligence artificielle et tout, mais c'est un peu pas très bien ficelé. Bon, ça vaut le coup quand même de le voir.
1: D'accord.
0: Pour moi en tout cas.
1: D'accord. Très bien.
0: Mais c'est pas mon film d'horreur préféré du coup. On retrouve maintenant Angélique pour l'horoscope de ce vendredi 12 juin. On vous souhaite une excellente journée. On retrouvera dans un instant, puisqu'on va tout enchaîner là d'un seul coup, l'agenda des villes, les bons plans culturels sur le Val d'Oise. Mais juste avant, on vient de le dire à Angélique. Bah oui, elle est là. Hein. Bonjour, bonjour Angélique. En pleine forme, comme chaque matin, j'espère. Bonjour Henri. Écoutez ce sourire radieux.
2: Bonjour à tous. Bonjour Christophe. Bonjour Sonia. Bélier, heureux. Votre popularité et votre charme vous ouvrent de nouvelles portes. Taureau, vous n'avez pas d'autre choix que de prendre le travail qui vous est proposé. Gémeaux, préparez-vous à devoir faire table rase du passé afin de mieux rebondir. Cancer, enfin, vous commencez à recevoir des compliments et des retours sur vos efforts. Lion, votre vie de couple s'installe dans une relation plus authentique et passionnée. Vierge, si vous souhaitez déménager, commencez par faire un repérage et lancez-vous. Balance, votre vie amoureuse vient compenser les aléas professionnels impondérables. Scorpion, votre situation financière est florissante grâce à la reconnaissance de vos capacités. Sagittaire, un empêchement extérieur à votre couple vous demande un peu de patience. Capricorne, avec des moyens financiers réduits, n'hésitez pas à demander des subventions. Verseau, une grande période créative vous amène à faire de nouvelles rencontres. Poisson, une somme d'argent importante vous aide à rééquilibrer un vieux passif. Une excellente journée à tous.
0: Bonne journée Angélique, angélique.fr ou encore idfm98.fr pour retrouver l'horoscope du jour. Oh là là, il est 9h presque 8 minutes. Dans un instant, le retour de la musique avec Gigi Goldman et Céline Dion.
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0: IDFM Radio, bonjour, bienvenue. C'est l'heure de l'agenda des villes, les bons plans culturels sur le Val d'Oise avec la fête de l'amitié aux apprentis d'Auteuil. Dimanche 14 juin de 10h à 18h sur la commune de Sannois, la maison Saint-Jean organise sa traditionnelle fête de l'amitié au programme Ville-Grenier, Super Loto à 15h, scène musicale, spectacle de bulles géantes, structures gonflables, murs d'escalade ou encore vente de plantes et de meubles. Pour en savoir davantage, le 01 34 11 46 46. Et puis le Centre des Arts d'Enghien-les-Bains vous propose l'événement Hublot, le futur du vivant, du 25 au 27 juin, conférence, danse, concert, avec notamment le jeudi 25 juin à 20h, In Vitro Vivo, plateau partagé, danse et musique. Le vendredi 26 juin de 15h30 à 18h, rencontre professionnelle autour du futur du vivant, ou encore le samedi 27 juin de 15h30 à 18h, tremplin, danse et technologie. Pour en savoir davantage sur l'événement Hublot, le futur du vivant au Centre des Arts d'Enghien-les-Bains du 25 au 27 juin, c'est le 01 30 10 85 59. C'était l'agenda des villes sur IDFM Radio, les bons plans culturels sur le Val d'Oise.
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0: Merci Céline, merci Jean-Jacques Goldman, IDFM Radio, la météo pour ce vendredi à 9h12.
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0: Alors on voit pas mal d'éclaircies quand même, un très beau soleil pour ce week-end. Mais juste avant, en cette journée mémorable, le 12 juin, on le reprécise, on souhaite une très bonne fête au Guy. Bon anniversaire aussi notamment à Denis Brognard, le célèbre animateur de Koh-Lanta ou encore Ninja Warrior. Et puis on vous le reprécise aussi, c'est la journée mondiale contre le travail des enfants. Quel temps pour aujourd'hui du coup? Ah pardon, excuse-moi.
2: Ah tu vois, tu veux pas que je le dise haut et fort, voilà.
0: Je comprends.
2: Mais en tout cas, voilà. Donc maintenant que tu as allumé le micro, je peux donc annoncer que c'est nuageux ce matin. C'est même très nuageux. Il fait 17 degrés à Magnan-au-Vexin et 16 degrés à Marine. Cet après-midi, allez, les températures s'orientent doucement vers quelque chose d'agréable. Il fera 22 à Sarcelles et 21 à Lille-Adam. Et l'après-midi, moi je vois à ce stade des éclaircies. Alors il y aura toujours des nuages, mais le soleil fera des petites apparitions.
0: Tant mieux, c'est cool, surtout qu'on va profiter ce week-end de la fête des cerises sur la commune de Montmorency, demain, samedi 13 juin, ou encore faire un petit tour à Saint-Gratien. Il y a plein d'artistes qui arrivent tout droit de l'Espagne pour la 17e édition du festival Un Monde des Cultures. Place Catina, notamment, demain, toute la journée, des concerts et un feu d'artifice. Incroyable.
2: Olé.
0: T'as le temps d'aller faire les deux. De toute façon, Montmorency, tu vas nous faire vivre sur les réseaux sociaux la fête des cerises. Peut-être que tu iras faire un petit tour à Saint-Gratien après.
2: Oui, si.
0: Il y a les mêmes de l'initiation au flamenco.
2: Oh non, c'est vrai. Ah, oui, j'adore.
0: En plus, demain, il fait beau.
2: En plus, oui, j'ai pas d'excuses.
0: Demain, il fait beau. Après-demain aussi, samedi, dimanche, du soleil, un peu tout le temps. Demain matin, ça risque d'être un petit peu.
2: Encore. D'accord.
0: Des nuages, voilà. Mmh. Mais après, ça va vite se dégager pour laisser place à un très beau ciel bleu et beaucoup, beaucoup d'éclaircies. Dimanche, ce sera quasiment la même chose. Et entre samedi et dimanche, la meilleure des températures sera 24.
2: Ah, c'est agréable. Ça, c'est bien, 24, c'est bien.
0: Avec, tu sais, un petit vent légèrement frais.
2: Ah, j'adore, ok.
0: 9h15 dans un instant, l'info insolite de Sonia sur IDFM Radio.

0: C'était qui? T'as reconnu Charlotte
1: C'était
0: Cardin?
1: Charlotte Cardin.
0: Tu la connais presque par cœur, tu l'as déjà vue en concert, en spectacle?
1: Non, mais j'adore cette chanson. Je trouve qu'elle est gracieuse, dynamique, tu vois. Ah, je sais pas, j'adore.
0: Elle chante à la fois en français et en anglais. C'est vrai qu'elle a cartonné avec un morceau mi-anglais et mi-français.
1: Du franglais, tu veux dire?
0: Voilà, tout à fait.
1: J'adore.
0: Mi-figue, mi-raisin.
1: Voilà.
0: Comme on aime dire. T'as la technique là, tiens, tu apprends.
1: Ouais, j'ai changé de place. Écoute, je voudrais voir comment ça se passe quand on est de ton côté, tu vois.
0: Et moi aussi, parce que j'y suis jamais
1: et
0: de ton côté,
1: alors,
0: finalement.
1: Côté,
0: ah, c'est impressionnant, j'ai plus de place en fait.
1: Oui, t'as beaucoup.
0: Chez
1: c'est vrai
0: moins...
1: que t'es contrit là.
0: Hein.
1: Il y a beaucoup de boutons, il y a beaucoup de trucs à gérer, il y a trop d'infos de ton côté.
0: Et puis je peux m'amuser avec ton ordinateur aussi. Ça va, il n'y a rien de particulier.
1: Il y a un mot de passe surtout.
0: Il y a un petit mot de passe.
1: Là. Je sais pas si tu vas arriver à le trouver.
0: Non, ça va être compliqué. Ça doit être le prénom d'un de tes enfants ou un mix.
1: Bah, bien sûr, et bah, évidemment.
0: Ou un mix de tes deux enfants, les premières lettres de.
1: Exactement.
0: Voilà.
1: Allez, comme tous les parents, tu sais, on a tous des mots de passe qu'on pense inviolables. Et puis en fait, c'est les enfants, les dates de naissance, tu vois.
0: Voilà. C'est vrai. Dans un instant, on retrouvera Marguerite avec sa chanson. À la maison, c'est Sonia qui fait la technique pour finir la matinale de ce vendredi 12 juin avec une belle info insolite. Hein.
1: Oui, tout à fait. Tu parlais tout à l'heure de films d'horreur. Tu vois, j'ai pensé à La Peur du Noir et je voulais vous parler de cet inventeur de l'ampoule électrique. Est-ce que tu sais comment il s'appelait ?
0: Je ne sais plus.
1: Il s'appelait Thomas Edison.
0: Mais oui, oh, c'est simple en plus.
1: Que Thomas, il avait peur du noir.
0: Non.
1: Et voilà. Et donc cette idée d'ampoule électrique, elle lui est venue au cours d'une sortie en camping dans le Wyoming, aux États-Unis.
0: Wyoming.
1: Lorsqu'une personne laissa tomber accidentellement sa canne à pêche au milieu d'un feu de camp. Et comme on lui demande un jour s'il avait peur de quelque chose, il a répondu seulement du noir. Et il s'est dit, si je crée l'électricité.
0: Bah bravo monsieur Edison.
1: Non bah merci monsieur Edison.
0: Grâce à vous, il y a de la lumière en pleine nuit.
1: On n'a plus peur du noir et il y a même des gens qui laissent toute la nuit la petite ampoule allumée parce qu'ils ont peur du noir.
0: Normalement, c'est pas conseillé. Hein.
1: Non, c'est pas conseillé.
0: Parce que la facture,
1: oui,
0: c'est bonbon derrière. Hein.
1: Je suis d'accord avec toi. C'est vrai qu'il y a des systèmes, tu as raison, de petites veilleuses, etc. Mais bon, on a quand même tous au fond, nous, des fois, une petite peur du noir qui est restée, non?
0: Oui, c'est vrai.
1: Voilà.
0: C'est beau, c'est poétique.
1: Ah, mais non, mais là, je suis inspirée, je te le dis.
0: 9h20 sur IDFM Radio. La matinale se poursuit maintenant avec Marguerite à la maison.
1: On rentre à la maison?
0: Bah non, pas encore.
1: Chante encore, comment c'est?

0: On fait un nouveau point sur la circulation en Île-de-France, mais juste avant, la réponse au grand jeu du matin au 01 34 12 12 22. C'était une question au foot parce que ça y est, la Coupe du Monde de la FIFA, ça a démarré hier, on le reprécise. Premier match, c'était le Mexique face à l'Afrique du Sud. Et c'est le Mexique qui a gagné 2-0. Bravo, ouais.
1: C'était chez eux aussi, ils étaient soutenus, oui, ils étaient portés par l'événement,
0: ils
1: pense.
0: Ils étaient bien dans leur stade. Ouais, et puis il y avait aussi le soutien de Shakira.
1: Oui.
0: Elle a chanté Die Die.
1: Die Die Die.
0: Avec Burna Boy.
1: Yeah.
0: Donc la circulation, on y va pour un dernier petit tour.
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0: Est-ce que ça coince en ce moment, là, par-ci, par-là? Il y a toujours des problèmes, en règle générale, sur la A15, je crois, ou la A86, toi qui prends régulièrement ton véhicule.
1: Eh ben exactement.
0: Ça coince souvent dans
1: C'est là, tout bon. De strike, 86 à 15.
0: Il y a un accident actuellement grave, donc faites attention aux abords d'Erani, entre la A15 et la N184. Et puis on nous signale aussi, toujours et encore, des perturbations aux abords de Roissy, aux abords de l'aéroport Roissy Charles de Gaulle. Prudence donc. Et puis les problèmes du RER A, est-ce que c'est résolu? Parce que tout à l'heure c'était très perturbé sur la ligne A du RER. On regarde ça très rapidement, furtivement, pour vous dire qu'effectivement le RER A est encore perturbé. Si vous devez emprunter cette ligne là tout de suite, prenez surtout votre mal en patience, elle va reprendre normalement son cours, mais actuellement, suite à un gros souci au niveau d'une panne de signalisation à Châtelet-Léal, le trafic est perturbé sur l'ensemble de la ligne du RER A. On nous mettait très perturbé il y a un petit peu plus d'une heure, là maintenant c'est perturbé. Donc c'est que ça
1: va s'arranger.
0: Voilà. Heureusement. Hein. IDFM Radio, Lady Gaga et Doshi maintenant.
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0: Ouais.
1: C'était la bande originale du film Le Diable s'habille en Prada 2, peut-être toujours dans vos salles de cinéma, puisque ce film fonctionne très très bien, avec notamment Meryl Streep.
2: Et Anna Taoué.
1: Et Anna Taoué, voilà. Mais il y a aussi...
2: Il y a sûrement plein de gens, mais moi je ne retiens que...
1: Très connu aussi, qui a joué dans Le Diable s'habille en Prada 1 et qui joue dans le dernier film de Spielberg, en salle depuis mercredi dernier. Discloseur, c'est pas Emily Blunt?
2: Emily, peut-être.
1: Si, c'est ça.
2: La mémoire d'habitude. Toi, t'as une bonne mémoire rapide, là. Qu'est-ce qui se passe? Que se passe-t-il? Alors, c'est
1: Mais oui, c'est Emily Blunt.
2: Bravo, voilà. bravo. Il faut se fier à sa première intuition, Christophe, vache, toujours.
1: Hein. C'est dur, hein. C'est compliqué quand même. Hein. En tout cas, merci d'avoir été avec nous. Je crois qu'on a fait le tour un petit peu de tout ce qu'on avait à évoquer depuis 7 heures dans la matinale. Des bons plans, l'actualité proche de chez vous, des invités, l'horoscope et la réponse à la question du jour.
2: Ouais. Alors, quelle nation a remporté la dernière Coupe du Monde masculine de football en 2022? C'est l'Argentine.
1: Bravo pour cette bonne réponse à Jean-Louis qui a à Soisy et qui repart avec notamment ses places de cinéma. On vous souhaite un bon week-end. On sera certainement sur Saint-Gratien pour le Festival Un Monde des Cultures ou encore la fête
2: des cerises
1: à Montmorency. Ça va être cool, ça va être génial. On va s'en mettre plein la bouche et peut-être plein le t-shirt aussi.
2: Ah, sûrement.
1: Et ça va être très compliqué à enlever les taches de cerises. Hein. C'est pénible. Hein.
2: Il y a des techniques, techniques. Ah bah, je pourrais poser la question. Comment on enlève les taches de cerise?
1: Voilà. On compte sur toi puisque tu seras notre reporter de choc ce week-end sur la commune de Montmorency. Bonne journée, bon week-end. À la semaine prochaine. Salut.
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0: 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Jacqueline Voraz avec Francky à la technique. Bonjour Francky. Merci d'être au rendez-vous de ce nouveau numéro de l'économie en direct sur IDFM Radio. Université, innovation et entreprise, comment créer des passerelles concrètes sur le territoire? Aujourd'hui, vendredi 12 juin 2026, émission spéciale CYU, PUI CY Transfer, consacrée à l'innovation, à la recherche et surtout au lien entre l'université et les entreprises de notre territoire. Comment transformer les travaux de recherche en solutions concrètes pour les entreprises? Comment permettre aux dirigeants de TPE, PME ou start-up d'accéder à l'expertise universitaire? Comment accompagner les innovations, les projets entrepreneuriaux et le développement économique local? Pour y répondre, nous parlerons bien sûr du PUI CY Transfer, le pôle universitaire d'innovation porté par CY Cergy Paris Université, mais aussi d'entreprises implantées dans le Val d'Oise qui travaillent au quotidien sur l'innovation, la performance et l'accompagnement des entreprises. Pour illustrer ces thèmes, j'ai le plaisir d'accueillir Isabelle Hofkens, directrice adjointe de CY Transfer. Bonjour Isabelle.
1: Bonjour Jacqueline.
0: Stéphane Avronsard, fondateur et président d'Axone Consulting, expertise ferroviaire et écriture de documents d'entreprise. Bonjour Stéphane.
2: Bonjour.
0: Et Vincent Bosch, fondateur dirigeant associé du cabinet Orios. Bonjour Vincent.
3: Bonjour Jacqueline.
0: Bienvenue et merci d'être les invités en direct chez IDFM Radio.
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0: Alors, je propose un premier tour de table afin que chacun se présente en quelques mots. Isabelle.
1: Donc, bonjour, moi Isabelle Hofkens. Donc, je suis directrice par intérim de CY Transfer et en charge du pilotage du pôle universitaire d'innovation.
0: Très bien, merci Isabelle. Stéphane.
2: Eh bien, donc Stéphane Avronsard, fondateur de Axone Consulting, et nous on s'occupe de ce qui passionne les gens dans les entreprises, la documentation d'entreprise.
0: Ah bon, on vous êtes sûr? On va en parler.
2: Justement,
0: tout à l'heure.
2: On va en parler.
0: Merci Stéphane. Vincent.
3: Et Vincent Bosch, dirigeant d'Orios Consulting, qui aide les entreprises dans leur stratégie, et aussi vice-président de la CPM 95, qui est partenaire du pôle universitaire et de CY Transfer.
0: C'est vrai, n'oublions pas la CPME qui est aussi un de nos partenaires. Merci Vincent. On enchaîne avec vous Isabelle. Alors, quelques précisions sur le PUI CY Transfer. À quoi ça sert?
1: Alors, c'est un label, déjà, qui est adressé à un consortium avec des fondateurs. Donc, dans notre cas, les fondateurs sont le CEREMA, le CNRS, la SAT Erganeo et CY, et avec une cinquantaine de partenaires du territoire, avec un pour objectif de mieux coordonner l'innovation et éventuellement d'identifier quelques petits manques dans la chaîne et de les combler.
0: C'est ça.
1: Donc voilà, pour ça on a mis en place un certain nombre d'actions depuis 2 ans.
0: Un label dont toutes les universités ne sont pas porteuses, hein. Vous avez candidaté.
1: Si oui, c'est ça, c'est un appel à projet du ministère opéré par l'Agence nationale de la recherche. Et donc on a été lauréat il y a 2 ans maintenant, puisqu'on est à mi-parcours. Et il y a eu 19 pôles universitaires d'innovation de labellisés.
0: Et donc un label qui vous oblige aussi à être tout le temps, on va dire, sur le pont pour prouver que vous êtes vraiment détenteur de ce label.
1: Oui, alors il y a plein d'actions qui découlent de ce label. Il y a une mission de sensibilisation et de formation à la valorisation, donc ce qu'on fait des résultats de la recherche. Et il y a une obligation d'animation du territoire autour des questions de l'innovation.
0: Alors, CY Transfer existait avant ce PUI, bien sûr. On parle beaucoup de transfert technologique. Concrètement, qu'est-ce que cela signifie?
1: Alors, le transfert technologique, c'est un enseignant-chercheur dans un laboratoire académique qui développe une technologie. Et l'objectif, c'est qu'elle ne reste pas dans le laboratoire sur une étagère, mais qu'elle serve. Elle sert à la société et donc on fasse un transfert vers un partenaire socio-économique quel qu'il soit. Donc ça peut être une association, une fondation, une collectivité territoriale ou une entreprise en fonction des thématiques de recherche.
0: Et comment accompagnez-vous les enseignants-chercheurs, les start-up ou encore les entreprises ?
1: Alors, on accompagne sur tout le long de la chaîne, donc j'irai de l'idée au transfert, et donc on a mis en place des programmes de prématuration et de maturation qui permettent de finaliser une technologie qui n'est pas encore assez mûre pour passer sur le marché. On a mis en place aussi des actions qui permettent d'identifier les besoins des entreprises et de voir si on a en stock des choses qui peuvent répondre à ce besoin et solutionner leurs problématiques. Et puis, on accompagne l'enseignant-chercheur qu'il souhaite dans la création d'entreprise, ou on accompagne vers le transfert par le biais de licence, oui, vers l'entreprise qui va utiliser la technologie à des fins commerciales.
0: Vous pouvez nous donner des types de projets pour lesquels vous avez participé ?
1: Alors, c'est assez hétéroclite, hein, puisque à l'université, on a toutes les disciplines, sauf la médecine en tant que telle, puisqu'on n'a pas de fac de médecine. On a des sujets qui ont travaillé sur la lutte contre le web harcèlement. On a des projets qui travaillent sur la résistance des matériaux au feu. On a des sujets qui travaillent sur la conduite de véhicules autonomes. Il y a aussi des sujets sur des jeux pédagogiques, des applications pour l'éducation. On a aussi des choses pour la restauration d'œuvres d'art.
0: Enfin, c'est assez hétéroclite. Donc c'est vrai qu'on en parle nous régulièrement, mais c'était bien de le rappeler pour justement donner tout le spectre de vos recherches. Donc je m'adresse à Stéphane et Vincent. Stéphane, aujourd'hui vous êtes partenaire de CY Transfer. Vous connaissiez ce département et cette spécificité de mettre en relation université et entreprise ?
2: Alors effectivement, je suis aujourd'hui partenaire du PUI et c'est grâce à Vincent d'ailleurs et puis par le réseau du 95 que j'ai découvert les possibilités pour des entrepreneurs du monde privé qui puissent accéder à l'innovation. Et c'est vrai que on se dit oui, les universités ont forcément un savoir, elles ont des capacités à faire de la recherche, mais comment y accéder ? Quel est le point d'entrée ? Et dans une administration ou une structure aussi grande, c'est toujours difficile. Donc là, l'avantage, c'est qu'on va directement au bon endroit et après on a des interlocuteurs qui vous accompagnent de façon très précise. C'est ça qui est vraiment appréciable.
0: Parce que dans le cas présent, c'est l'université qui vous accompagne.
2: Oui, aujourd'hui, voilà, j'ai un projet de recherche donc sur l'IA. Oui. On en parlera peut-être certainement tout à l'heure, où nous on brasse beaucoup de documents, forcément c'est notre cœur d'activité, et pour pouvoir nous aider comme un outil de productivité, d'efficacité, on travaille avec le CY pour nous développer notre propre outil.
0: D'accord.
2: Et en particulier parce que j'ai des sujets de confidentialité. Les données que je traite sont pas les miennes, sont celles de mes clients. Mm-hmm. Je signe des clauses de non-divulgation très régulièrement.
0: Ouais, ce qui est la grande interrogation avec l'IA aujourd'hui.
2: Et voilà. Et donc mettre ça sur un ChatGPT ou un Claude, c'est autant donner à tout le monde les documents de mes clients. Donc ça, c'est hors de question. Donc, c'est pour ça que là, on travaille avec l'université sur ces sujets et on a accès à des clouds souverain en même temps, donc c'est l'idéal.
0: Très bien, merci Stéphane. Vincent, vous avez toujours été en lien avec l'université, j'ai l'impression, depuis...
3: Oui, tout à fait, oui. Moi, c'est un sujet qui me passionne depuis pas mal d'années. C'est vrai que j'étais un peu à l'origine du pôle universitaire quand l'appel d'offres a été lancé. Et aujourd'hui, ce qui est très intéressant, alors surtout, là je vais parler avec la casquette CPME, c'est qu'aujourd'hui on a quand même une 400-500 adhérents.
0: Oui.
3: Ça leur permet d'avoir un bureau d'études externalisé. Les PME, les TPE n'ont pas forcément les moyens d'embaucher des ingénieurs, des doctorants, ainsi de suite. Et aujourd'hui, les partenariats et les contrats de collaboration là, qui se lancent avec... Le pôle d'Isabelle et de CY Transfer permet à ces industriels de pouvoir, pas comme Stéphane, externaliser leur partie bureau d'études. Parce que le projet Stéphane va durer 6-9 mois, mais après, l'ingénieur qu'il aurait embauché pour développer ce projet-là, il aurait fallu lui donner autre chose à faire. Il n'a pas forcément des projets qui arrivent. Donc c'est cette partie-là, et aussi on accompagne aussi derrière un certain nombre de créateurs dans la mise en place et la création de leur structure.
0: Aujourd'hui, la recherche de financement, je crois
3: la
0: aussi.
3: La recherche de financement, oui, ça c'est une de nos casquettes aussi sur Orios. Et ce qui est intéressant aussi avec le pôle universitaire, c'est que ils ont aussi créé un incubateur.
0: Oui.
3: Donc aujourd'hui, on a un incubateur au sein de
0: pôle universitaire. Oui, c'est ACT, c'est ça. Non, j'ai reçu Christelle Ventura récemment pour en parler.
3: Et cet incubateur permet justement de pouvoir identifier alors soit des chercheurs qui ont des projets, soit des gens qui ont des idées qui ne savent pas forcément comment les mettre en musique. Et derrière, avec l'équipe d'Isabelle et de Christelle, ça les permet de les associer avec des chercheurs et de pouvoir avancer et créer des entreprises ou de transférer vers une entreprise existante.
0: Vous avez raison de dire, et on le martèle à chaque fois qu'on reçoit CY, que ce partenariat permet aux entreprises, quelle que soit leur taille, d'avoir un bureau de R&D qui ne pourrait pas forcément
3: C'est un bureau de R&D. En plus de ça, même sur certains projets aussi, ça permet de faire des tests.
0: Oui. Ah oui.
3: Donc, et autour du pôle universitaire, ils ont aussi créé des clubs. Donc, dont le premier là, qui a été créé il y a quelques temps, qui est le club sur l'eau.
0: Techno, oui.
3: Ouais, techno, et qui permet justement de faire travailler, et là on a contractualisé il y a peu de temps, des toutes petites structures avec deux personnes, avec des gros groupes comme le CIARP, et des doctorants derrière, et plusieurs labos derrière qui vont permettre d'émerger des nouvelles techno. Quoi.
0: Merci Vincent pour ces précisions. Isabelle, pendant longtemps, on a eu l'image d'une université éloignée du monde économique. Aujourd'hui, on sent une vraie volonté de rapprochement. Ce que certains d'entre vous regrettent, c'est qu'au niveau du langage, c'est pas encore toujours approprié.
1: Ouais, alors, il y a effectivement ces deux mondes qui doivent s'apprivoiser. Le vocabulaire n'est pas les mêmes et la temporalité n'est pas la même. Hein, la temporalité d'un chercheur en laboratoire académique et la temporalité d'une entreprise sont pas faites pour aller ensemble de prime abord. Et c'est tout l'objet en fait de CY Transfer et du PUI, c'est d'être un petit peu cette boîte de décodage qui va permettre aux deux parties de se comprendre, d'arriver à travailler ensemble et d'aligner leurs objectifs et leurs temporalités.
0: Est-ce que vous avez le sentiment que depuis que vous êtes labellisé PUI, ça s'est accéléré au niveau de CY Transfer?
1: Clairement, oui, clairement, puisque de toute façon, on avait annoncé un certain nombre d'actions à mettre en œuvre, qu'on a mises en œuvre. Ça donne un calendrier un peu précis, puis ça donne des moyens supplémentaires aussi, hein, puisque le label s'accompagne d'une enveloppe budgétaire donnée par le ministère, qui nous ont permis de mettre plus rapidement en œuvre les choses que si on avait dû le faire sur les simples crédits de CY Transfer.
0: Oui.
1: On a notamment mis en place des fonds de prématuration qui nous permettent de financer des projets en propre avant que ça parte sur une création d'entreprise ou sur un transfert, sur des thématiques qui ne sont pas bien dotées par ailleurs. Donc ça permet de combler quelques petits trous dans la raquette et de faire avancer les projets un peu plus rapidement.
0: Est-ce qu'il est possible de répertorier les besoins les plus fréquents des entreprises qui viennent vers vous? C'est comme vous le disiez, éclectique.
1: Alors c'est éclectique dans la thématique, mais dans le besoin, c'est relativement bien identifié. Donc on a des entreprises qui ont un besoin de développement techno, donc qui ont besoin de travailler la techno et de la faire avancer. On a des entreprises qui ont besoin d'une validation de ce qu'ils ont déjà fait. Et on a des entreprises qui ont besoin de tests et d'expérimentation pour pouvoir faire de la mesure d'impact. Donc on a un peu ces trois grands chantiers qu'on a essayé d'organiser et sur lesquels on a essayé de mettre des moyens et de la documentation aussi pour que les gens apprennent à se parler.
0: Merci Isabelle. Stéphane, le besoin que vous exprimez aujourd'hui, vous l'aviez en tête ou c'est le fait de rencontrer CY qui a fait que ce besoin est né? Comment ça, c'est la genèse?
2: La genèse, en fait, comme je vous disais, l'IA est un élément extrêmement important aujourd'hui dans tous les métiers. Donc, je savais que ce sujet a été forcément abordé pour mon activité. J'avais besoin de travailler sur ces sujets-là, mais donc on va d'abord, le premier réflexe, c'est de se dire qu'est-ce qui existe sur le marché, est-ce qu'il y a des solutions déjà développées par rapport à mon besoin. Et c'est au cours des discussions avec le réseau que j'ai découvert qu'il y avait possibilité de développer son propre outil, de faire sa propre recherche. Et c'est ça qui m'a permis de rentrer au PUI. Et c'est vraiment là, si je peux témoigner de ce que tu disais sur la rapidité d'accès et puis dans une vie précédente.
0: La réactivité.
2: Avant de travailler, avant de fonder Action Consulting, j'ai travaillé pendant plus de 22 ans à SNCF Réseau et j'ai eu pendant une dizaine d'années en charge les projets d'innovation. Et j'ai développé des gros projets, des grands projets à plusieurs millions d'euros avec des liens, des tests chiffres, des universités. Et ce que tu témoignais sur, effectivement, c'est pas les mêmes mondes, les échelles de temps sont pas les mêmes. Et oui, j'ai rencontré ça dans ma vie précédente où l'échéance c'était plutôt les examens de fin d'année, c'était plutôt la publication. Mais le sujet industriel qui était derrière, ce pour quoi on voulait que l'université travaille, la brique technologique, elle passait après.
0: Oui.
2: Là, c'est pas le cas, puisque justement, vous êtes focalisé pour répondre à un besoin industriel.
0: On vient un petit peu à votre rencontre.
2: Donc, on vient à la rencontre, et puis quand le sujet est exprimé, une organisation qui se met en place, et puis on se dit, ok, maintenant, on va jalonner, et on va travailler sur le besoin, et pas forcément uniquement de la recherche pour faire une publication qui va permettre de répondre aux objectifs de l'université. Donc voilà, c'est un témoignage là pour le coup où j'ai pu constater les deux et c'est appréciable.
0: Ça a été rapide. Merci Stéphane. Vincent, vous êtes aussi, comment il faut que vous arriviez à détecter quand parmi toutes les entreprises que vous fréquentez, il faut que vous arriviez à détecter qu'elle peut vraiment avoir un besoin comment ça se passe ?
5: Aujourd'hui, ça vient tout seul.
0: Oui.
5: Les gens commencent à bien connaître parce qu'il y a quand même une entre Céline et puis toute l'équipe d'Isabelle.
0: Il y a beaucoup d'informations.
5: On communique énormément. Tous les partenaires ont des conventions de partenariat avec un certain nombre d'engagements. Et un des engagements, c'est de faire circuler l'information. Mmh. Donc, ils organisent quand même pas mal d'événements entre les cafés PUI, entre les Tech Days où ils sont partenaires. Il y a pas mal d'événements de ce type-là. Si vous prenez la CPME, on a déjà fait pas mal d'interventions sur les déjeuners qui réunissent quand même plus d'une centaine de personnes. On a fait des événements thématiques aussi sur la recherche. Et ils ont mis en place un process en plus de la partie techno qui permet d'accélérer énormément ce dialogue entre le monde universitaire et le monde industriel, qui permet de faire vraiment un transfert. Et après, les gens sont au courant qu'on a un partenariat au niveau de la CPME. Donc dès qu'ils ont une idée d'innovation, là j'en ai eu trois hier par exemple, que j'ai pas encore transmis à Isabelle. Mais c'est un industriel qui a un besoin particulier. Il a l'idée, point.
0: Oui, c'est
5: il
0: ça.
5: Sait qu'il n'y a pas de marché.
0: Il a envie de faire ça.
5: Voilà, il a envie de faire ça. Il sait qu'il y a un marché pour faire ça. Mais par contre, c'est une techno. Alors, ça englobe de la mécanique jusqu'à la partie informatique. Et c'est quelque chose qui va prendre du temps. Mais il m'a envoyé un WhatsApp hier avec ce qu'il veut faire, l'idée. Et puis maintenant, Vincent, débrouille-toi pour me trouver les gens qui vont bien pour m'aider. Contractualiser et aller chercher les financements pour le faire. Quoi.
0: Mais ça doit être assez excitant finalement.
5: Ah oui, c'est très intéressant. Moi, j'ai toujours été passionné par l'innovation. Donc, et après, on a des petites structures qu'on va rencontrer. On a mis en place aussi, on l'a pas dit tout à l'heure, un comité innovation en partenariat avec Réseau Entreprendre, Initiative et CY Transfer, où là, les porteurs de projets viennent présenter leurs projets et derrière, ils ont droit à un financement de ces trois parties pour les aider dans le développement de leur innovation. Donc, typiquement, avec Olivier Romain à l'époque, on a rencontré un jeune qui avait un projet pas forcément complètement mature. Et aujourd'hui, il fait partie du club O. On l'aide énormément dans le développement de ces technologies.
0: Merci Vincent, merci pour ces précisions.
2: Je note comment on peut demander Stéphane. À Vincent d'autres projets. Donc,
0: WhatsApp.
2: J'ai son WhatsApp, je ne vais pas arrêter.
0: Oui, on a tous noté le WhatsApp. Merci Vincent et Stéphane. Alors, on marque une pause avant de revenir sur votre actualité, Isabelle. Et je vous propose d'écouter le duo Julien Clerc et Zaz, ce n'est rien.

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1: Vous êtes bien sur IDFM Radio, c'est l'économie en direct et notre spécial CYU ce matin avec Isabelle Hofkens, directrice par intérim de CY Transfer. Stéphane Avronsart, fondateur et président d'Axon Consulting, expertise ferroviaire et écriture de documents d'entreprise. Et Vincent Bosch, fondateur dirigeant associé du cabinet Orios. Alors Isabelle, vous avez une actualité assez chargée, si l'on peut dire. Comment, je vous laisse nous parler de Startest, CIFRE, Café PUI, Journée des partenaires et les Assises de l'innovation.
2: Oui, sur les prochains mois, on va avoir un petit peu tous les types d'animations qu'on est capable de faire sur le territoire. Donc on a à la fin du mois de juin Startest, qui est un atelier sur 3 jours de sensibilisation à la Vallo. Et donc, du coup, on réunit dans un même lieu pendant 3 jours des doctorants, des enseignants-chercheurs et des personnels des universités qui travaillent sur l'innovation et l'accompagnement de l'innovation. Et on les fait travailler sur des créations d'entreprises fictives. Ils partent de l'idée jusqu'au pitch devant des investisseurs en 3 jours. Donc c'est pour les faire travailler autour de la thématique de l'innovation. On a les cafés PUI en fait qui sont organisés tous les mois, et donc le prochain est le 9 juillet et traitera de la thèse CIFRE, donc le financement le recrutement d'un doctorant sur un projet de recherche en cofinancé par un partenaire privé et un laboratoire de recherche publique.
1: D'accord.
2: On a aussi le 13 octobre, comme on le fait 2 fois par an, la journée des partenaires du PUI, où tous les gens qui sont partenaires du PUI, partenaires actuels ou partenaires en devenir,
1: oui,
2: qui veulent avoir de l'information, sont conviés et on fait un petit peu un bilan des 6 derniers mois et on annonce un peu les actions des 6 prochains mois.
1: Oui, ça peut donner des idées à certains.
2: Tout à fait. De se greffer sur certaines actions qui leur parlent plus que d'autres. Et puis on a notre événement annuel le 11 décembre qui ça sera la 3e édition, les Assises de l'innovation qui auront lieu au Centre des Arts à Enghien-les-Bains. Et donc c'est une journée dédiée à l'innovation, toutes thématiques confondues, aussi bien sciences et techniques que sciences humaines et sociales, avec des tables rondes, avec des intervenants très intéressants,
1: oui,
2: et
1: oui,
2: avec un animateur fort sympathique.
1: Oui, et probablement avec encore plus, puisque vous aviez eu beaucoup de succès à la deuxième, au premier aussi, aux premières assises, mais deuxième, donc là
2: oui,
1: on peut supposer.
2: Oui,
1: que...
2: mais en fait c'est un petit peu l'objet, c'est d'en faire un rendez-vous un petit peu, que les gens prennent en date d'une année sur l'autre, et ils savent que à cette fin de l'année, il y a les Assises de l'innovation et du coup, c'est que ça devienne un événement récurrent, quoi.
1: Très bien. Vincent Bosch, vous voulez ajouter quelque chose?
3: Oui, juste sur les Assises, CY recherche des sponsors. N'hésitez pas à contacter Céline, il y a 4 packs et c'est assez intéressant derrière pour se mettre
1: Céline
3: en avant.
1: Céline
3: Bertin, ça permet de mettre en avant et de rencontrer, d'avoir un petit stand avec un kakémono et de pouvoir présenter ce qu'on peut faire. Il y a 4 packs, c'est pas excessif.
1: Oui.
3: J'ai classé PME et partenaire, Orios c'est partenaire, il y a quand même déjà pas mal de monde là. Mais bon, c'est toujours intéressant de le signaler. On cherche tous des partenaires, tous un peu d'argent.
1: C'est votre casquette là de financeur qui ressort. Merci Vincent pour ce message. Isabelle, toutes ces actions sont bien sûr en lien avec le PUI. C'est pour vous. Vous avez un prochain bilan à présenter.
2: On a fait l'évaluation du parcours. On a été auditionné par l'ANR, les GPI, DGRI, tous les opérateurs. Et donc on attend le résultat de cette évaluation pour début juillet, mais les indicateurs étaient plutôt verts en termes de réalisation. Donc on va voir. On attend le rapport d'évaluation pour voir comment c'est vu de la part des financeurs.
1: Bien sûr, oui, puisque c'est eux qui ça reste le nerf de la guerre.
2: C'est ça. Nous on est contents. Maintenant on espère qu'ils le seront aussi.
1: Merci beaucoup. Isabelle, merci pour ces éclairages très concrets sur le PUI et puis ce travail essentiel, rapprochement entre recherche universitaire et entreprise. On marque une nouvelle pause et là on écoute Big Flo et Oli qui nous accompagnent à leur titre Demain.
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1: Vous êtes toujours sur IDFM Radio avec ce matin notre spécial CYU et PUI CY Transfer. Et nous venons de voir avec Isabelle Hofkens comment rapprocher le monde universitaire et les entreprises. Et justement, avec notre deuxième invité, Stéphane Avronsart, on va voir comment cette dynamique d'innovation et d'expertise se traduit dans le monde de l'entreprise, avec un acteur qui est bien implanté dans le Val d'Oise. Hein. J'ai vu que vous preniez vos marques dans le Val d'Oise, Stéphane.
2: Exactement. Alors, j'ai le siège de mon entreprise, mais j'habite également dans le Val d'Oise depuis longtemps. Notre activité, donc avec un peu d'humour, tout à l'heure, je disais que les entreprises et les collaborateurs sont passionnés par la documentation. Alors, évidemment, bien souvent, c'est la dernière tâche que les ingénieurs, techniciens ou responsables ou managers ont envie de traiter. Et Axon Consulting propose justement un service qui permet d'externaliser la rédaction documentaire. Donc on est vraiment sur tout ce qui est documents de technique. On ne sera pas sur la documentation de communication. Il y a des agences de communication qui savent faire très bien. Oui. On ne fera pas de flyers, ça c'est pas notre job. Par contre, quand vous avez besoin par exemple d'être certifié, vous avez besoin d'écrire votre organisation, vos modes de fonctionnement, vos processus, vos procédures. C'est compliqué à faire. Les experts n'ont même pas à faire ça. Et ça nécessite aussi un savoir-faire de prise de hauteur, de simplification. Donc c'est là que nous, on accompagne pour rédiger tout ce type de documents. Ça va être aussi tout ce qui est documents associés à des machines. On a parmi nos clients des fabricants de cafetières qui fabriquent en France. Donc on est fiers aussi de les accompagner. Mais chacune de leurs machines doit avoir obligatoirement une notice d'installation et d'utilisation. C'est une obligation de la directive européenne. On va être aussi sur des documents associés à des logiciels. On va être sur les machines. On va prendre les plans de la machine pour pouvoir ensuite en extraire des éléments pour pouvoir expliquer soit la maintenance, soit l'utilisation, soit les systèmes d'urgence, puisque c'est une obligation de décrire dans vos machines. Enfin voilà, tout ce type de documentation très très liée à l'entreprise. On accompagne nos clients pour externaliser cette partie-là, qui effectivement en général n'est pas le premier sujet sur lequel les équipes se jettent.
1: Voilà. C'est pas le premier sujet, mais en revanche, ça doit concerner énormément d'entreprises.
2: Voilà, c'est vraiment un marché.
1: Ça reste stratégique.
2: Un marché de niche qui est stratégique, puisque on a un client d'ailleurs qui est venu nous voir parce qu'il avait eu une démarche engagée par la DGCCRF.
1: Oui.
2: Parce que sa consigne n'était pas conforme, alors qu'il vendait des produits grand public, et il manquait des informations sur les produits dangereux potentiels, sur le recyclage de la machine, sur un certain nombre d'items qui sont imposés et par la directive machine et par la législation française. Et bien là, ce client-là est venu nous voir en disant, écoutez, aidez-nous là-dessus. C'est-à-dire qu'il n'était pas conforme à la loi, tout simplement, et pourtant, c'est un simple document. On a aussi des clients qui viennent nous voir en fin de projet, puisqu'on est aussi sur tout ce qui est documents associés à des projets. Donc, on a des clients qui vont être sous-traitants d'un General Motors, par exemple, ou d'une grosse usine, et eux sont des fabricants de filtration de l'air, par exemple, donc doivent livrer une quasi-mini-usine pour gérer tous les flux d'air. Ils doivent fournir dans les documents d'ouvrage exécutés toute la documentation associée à leurs produits. Mmh. Et ils s'aperçoivent à la fin que la doc est pas conforme, pas livrée, et que là, il y a dans le contrat entre 5 et 30% de retenue de la facture finale sur la livraison de tous les documents. Et 30% ou ne serait-ce que 5%,
1: selon le montant de la facture.
2: Voilà, et comme ça arrive en fin de projet, les équipes sont plus ou moins remobilisées sur un nouveau projet. Et là, on se retourne tous pour dire qui s'occupe de cette doc. Mais on a 5% à la clé quand même. Voilà, donc c'est le service,
1: la valeur ajoutée. On fait appel à vous en catastrophe.
2: Voilà, dans ce cas-là, on appelle Axon Consulting. On dit, le sujet... Et comme on est habitué à travailler dans des environnements complexes, très réglementés, puisqu'on intervient donc dans le médical, on a des clients dans le médical, des clients grand public qui sont soumis à des règles strictes en termes d'hygiène et autres. On travaille dans le ferroviaire. Je vous ai dit que j'étais issu du monde du ferroviaire, donc c'est un monde très très contraint, c'est comme l'aéronautique. Donc il y a beaucoup de choses qui nécessitent d'être écrites, décrites, parce que bien souvent c'est la sécurité derrière qui en dépend.
1: Oui.
2: Et si je prends un exemple du monde du ferroviaire, on remplace pas un morceau de rail comme ça. Vous doutez bien que il y a des procédures très strictes.
1: Bien sûr.
2: Ces procédures doivent être écrites pour que elles puissent être auditées.
1: N'importe qui prenant cette notice doit savoir ce qu'il faut faire.
2: Exactement, ouais, ils doivent savoir écrire les
1: règles. Ça doit être universel quelque part.
2: C'est ça. Or, pour faire ça, en général, c'est au manager ou aux directions qualité, hygiène, sécurité que l'on domaine ça. Mais les fonctions transverses sont rarement surdotées en général, et pour produire de la doc, c'est compliqué.
1: Ouais.
2: Autre moment où on vient nous chercher, c'est quand il y a une réorganisation, une évolution réglementaire.
1: Ouais.
2: Où il y a de nouvelles exigences et d'un seul coup on fait l'état des lieux de notre documentation et on s'aperçoit qu'on est plus conforme puisqu'il y a des choses nouvelles qu'il va falloir faire évoluer. Donc le produit va évoluer puisque la législation impose de nouvelles systèmes de sécurité par exemple ou autre. Eh bien il faut que la doc suive. Et quand vous êtes dans le médical, quand vous êtes dans l'aéronautique, quand vous êtes dans le ferroviaire, eh bien, si la documentation n'est pas conforme, en fait, c'est votre produit dans son ensemble qui n'est pas conforme. Et donc, voilà pourquoi notre valeur ajoutée est là, est bien là, et soulage vraiment nos clients.
1: D'autant qu'aujourd'hui, il y a cette norme de prévention. Hein, donc, vous êtes, j'imagine, obligé d'aller vraiment chercher le plus loin possible pour prévenir votre client.
2: C'est ça, c'est que on va pas se positionner comme des spécialistes de chacun des domaines. Forcément, quand on intervient pour du médical ou autre, eux, ils sont soumis à une directive qui s'appelle la MDR. Donc, ça veut pas dire mort de rire pour le coup. Là, ils s'amusent pas avec celle-là.
1: C'est dommage.
2: Medical Devices Regulation, c'est une obligation pour eux de pouvoir démontrer que leurs produits répondent à toutes ces exigences-là. Donc on peut pas être spécialiste de cette directive. Par contre, on va travailler systématiquement avec des experts, éventuellement leur cabinet juridique qui eux sont capables de traduire ce que ça veut dire dans leur monde. Et puis on va se saisir de ça, plus l'expérience que l'on a d'un certain nombre d'autres projets où on a eu à gérer le même type de sujet. Donc notre valeur ajoutée, c'est aussi de montrer des bonnes façons de faire et de proposer à nos clients des modalités de description auxquelles ils n'auraient pas forcément pensé.
1: C'est ça, c'est là où votre métier de rédacteur technique intervient.
2: C'est ça, c'est que donc m'appuie dans mes équipes sur un métier qui est très peu connu, qui s'appelle le rédacteur ou la rédactrice technique. Donc aujourd'hui j'ai 8 collaborateurs. Hein, en 7 ans on est passé de j'étais tout seul à aujourd'hui j'ai 8 collaborateurs. J'en suis assez fier.
1: Tous ingénieurs?
2: Pas du tout, tous rédacteurs techniques.
1: D'accord.
2: Pour le coup, donc c'est un diplôme à l'université, c'est un bac plus 3 ou un bac plus 5, c'est une option d'un métier rédacteur technique et ils apprennent en fait à manipuler de l'information qu'ils ne maîtrisent pas forcément.

0: à un autre ingénieur ou est-ce que c'est un opérateur sur une machine, forcément la rédaction ne doit pas être
1: la même.
0: Et donc tout ça, ça fait partie du travail du rédacteur technique d'aller bien cadrer le sujet.
1: Voilà. Vous êtes en train de nous dire que ce métier est passionnant.
0: Voilà, donc c'est
1: alors
0: pour ça que...
1: Alors qu'au départ, la documentation, c'est pas terrible.
0: Et en fait, c'est passionnant parce que les rédacteurs techniques, déjà, ils ont choisi ce métier, eux, ce qui les intéresse, et c'est vrai que pour nous, on va travailler une demi-journée avec un client dans le médical. Mmh. L'après-midi, ça va être sur une notice de montage d'un abri de jardin. Et puis, le lendemain, ça va être sur une notice de remplacement de rail. Donc, on ouvre des mondes auxquels on n'aurait pas du tout accès. Et au travers de la doc, on rentre vraiment aussi dans la capitalisation du savoir. Donc on touche, nous, finalement, au cœur de chacune des entreprises, de leur savoir qu'ils ont capitalisé et la description d'un processus, d'un mode opératoire qui est souvent vu, et on travaille ensemble avec Vincent, comme un passage obligé. Oui, c'est parce qu'il y a un audit, c'est parce qu'on nous a dit de le faire. Alors qu'en fait, en faisant ça, l'entreprise capitalise son savoir indirectement. Et elle permet d'être moins vulnérable à l'hyper spécialiste de son service qui, une fois parti, d'un seul coup, on se rend compte, mais comment on faisait ça?
1: Oui, je comprends. Et alors, j'ai plein de questions à vous poser, Stéphane. Mais,
0: vous en prie, je suis là pour ça.
1: Quelle est l'intervention de votre intervention, Vincent, précisément, dans cette... dans cette recherche de clients, comment, à quel moment vous intervenez?
2: Avec Stéphane, vous parlez?
1: Oui, avec Stéphane.
3: Bon. Moi, je suis plutôt... On a une expertise aussi au sein d'Orios sur tout ce qui est certification ISO et certification produit.
1: D'accord.
3: Et donc là, on intervient, nous, typiquement, là, on a un client en ce moment qui a besoin d'avoir une qualification pour rentrer dans un domaine bien particulier que maîtrise Stéphane. Et en même temps, il veut une certification ISO 9000, 45000, 13000, enfin, toutes les belles certifications qu'il y a en ce moment. Donc, on intervient tous les deux en tant qu'experts dans notre domaine. Et c'est vrai qu'effectivement, derrière, on a toute une équipe qui permet de rédiger l'ensemble des processus. Donc, c'est, et l'outil qu'on est en train de développer nous aide bien, justement, sur toute cette partie-là. Quoi.
1: Ouais. Ça, c'est, Alors, là, en préparant le dossier, je me suis dit, mais on a l'IA pour faire tout ça. Est-ce que j'ai raison, Stéphane?
0: Exactement, on a l'IA qui est en train de chambouler beaucoup de métiers. Et c'est la première chose qu'on me dit, mais finalement, votre métier, je
1: demande disparaître
0: à ChatGPT et j'ai ma procédure. En fait, ce que je viens d'expliquer là montre que on décrit beaucoup des façons de faire, on décrit beaucoup des documents qui peuvent être associés à une machine. On va s'appuyer par exemple sur les plans qui ont été les plans du bureau d'études qui ont été faits avec des outils de CAO et à partir de ces plans-là et des interviews qu'on va avoir des ingénieurs qui vont nous expliquer la maintenance de ce filtre-là, il va falloir telle étape, il va falloir démonter ça, il va falloir remplacer par telle référence de pièce. Tout ça aujourd'hui, je ne sais pas ce que donnera l'avenir, mais aujourd'hui, si je mets les plans AutoCAD dans une IA, il va AutoCAD ou autre, il va pas me sortir la notice et surtout il va pas savoir ce que
1: aussi précis que vous le seriez.
0: Et ce que veut le mainteneur, parce que en fonction de la conception, il y a des pièces où il y a zéro maintenance et puis d'autres où il faut les remplacer régulièrement. Donc ça, c'est un sujet où la description, quand on va sur une certification d'entreprise, c'est on décrit les processus de l'entreprise. Donc ça passe par des interviews, ça passe, si je demande par un prompt aussi magnifique soit-il, décris-moi l'organisation de mon entreprise, fais-moi ma cartographie des processus. Aujourd'hui, ça n'existe pas. Donc voilà pourquoi aujourd'hui nous on est et on est en croissance bien que l'IA arrive.
1: Oui.
0: Après c'est vrai que il y a un certain nombre de documents, on va dire, basiques, on ne néglige pas, et puis ça fait partie de notre rôle de chef d'entreprise d'avoir une stratégie, de faire attention
1: d'innover.
0: Et par contre, ce qui nous arrive, nous, c'est que le client va nous mettre à dispo très souvent un très large volume d'un corpus documentaire, justement sur son organisation. J'ai des organigrammes, j'ai des documents qui décrivent une partie, j'ai retrouvé un bout de procédure qu'on avait écrit il y a 5 ans, ou alors j'ai fait travailler là.
1: Vincent est mort de rire.
3: Oui, parce c'est un cas concret du moment en plus.
0: Ou des gens qui sont passés dans plusieurs entreprises et quand ils se retrouvent dans une nouvelle entreprise où ils ont à produire cette doc, ils disent je vais voir ce que m'avaient fait mes anciens collègues et j'essaye de le triturer pour faire quelque chose qui ressemble au final à rien puisque c'est

0: c'est trop mixé. Mais ça fait un volume documentaire très important. Et nous, notre travail, c'est de s'approprier ces informations documentées, alors qu'on ne connaît pas le sujet au départ. Donc c'est là où on travaille avec le CY sur un outil d'IA qui nous est propre, qui, avec les questions de confidentialité dont j'ai parlé tout à l'heure, moi j'ai des clauses très strictes avec mes équipes où on ne met pas de documents sur ChatGPT ou autre. Parce que là, on divulgue de l'information immédiatement.
1: En plus, c'est nourrir ChatGPT.
0: C'est nourrir ChatGPT. Et puis, il y a des cas assez célèbres de grosses entreprises qui ont retrouvé leur procédure interne très confidentielle sur ChatGPT. Hein, donc, voilà. Mais c'est un outil qui nous permet de faire un diagnostic de où sont les informations, quelles sont les thématiques abordées, même s'ils sont dans 15 documents. Un exemple très concret, on travaille beaucoup sur des documents d'organisation liés à la santé et sécurité au travail. Donc, j'ai un manuel de SST à rédiger pour une entreprise, pour un directeur qualité. Mais il va y avoir des bouts de texte un peu à droite, à gauche, qui vont traiter, par exemple, des équipements de protection individuelle. Et puis, on va en parler dans 5-6 documents. Bah, l'outil, là, va nous aider à nous faire une cartographie. Mm-hmm. Ben voilà, partout on parle de cette thématique. Parce que ça, c'est des données d'entrée dont on a besoin pour ensuite proposer une meilleure réorganisation de l'information et faire des documents light
1: qui
0: et
1: sont,
0: compréhensibles.
1: Qui sont en adéquation avec l'activité.
0: Et avec le besoin.
1: Stéphane, on marque une pause. Et on se retrouve tout de suite après le titre de Kenji qui chante « Je vis pour elle ». Je...

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1: Merci d'être resté avec nous, c'est l'économie en direct sur IDFM Radio, avec ce matin notre spécial CYU, CY Transfer, en compagnie d'Isabelle Hofkens, directrice par intérim de CY Transfer, Stéphane Avronsart, fondateur et président de Axone Consulting, et Vincent Bauche, fondateur et dirigeant associé de Orios. Alors, la question que je me posais en vous écoutant, Stéphane, c'est que ces notices, donc très pointues, on a compris, sont lues par des gens qui vont donner le coup de tampon pour dire que la notice est conforme, mais eux-mêmes sont des gens donc qui sont qualifiés pour pouvoir valider ces notices.
2: Donc oui, vous l'avez compris, nous on écrit pour nos clients qui sont des experts, qui ont le savoir.
1: Mais ceux qui valident cette fameuse... Je ne parle pas de vos clients, mais votre client s'il a besoin
2: pour
1: de...
2: Pour la certification, vous voulez dire, par exemple. Oui, alors effectivement, nous on va produire, on va accompagner nos clients pour décrire leur organisation, et s'ils visent une certification, il va falloir qu'ils aient ensuite un organisme de certification qui va venir les auditer et qui va venir contrôler que... D'une part, c'est bien décrit, et d'autre part, qu'ils mettent en œuvre suivant ce qui est décrit. Donc nous, on ne peut pas être juge et partie, donc effectivement, on va les accompagner, on va aller jusqu'au bout. On les accompagne jusqu'à faire les audits à blanc de certification, justement pour les entraîner. Et l'audit à blanc est un bon moyen de transférer la connaissance aussi en interne. C'est un moyen d'amélioration continue qui est assez puissant. Mais après, vous aurez un certificateur qui va venir et qui lui va dire c'est bon ou c'est pas bon. Et jusqu'à présent, tous ceux qui sont passés en certification après nous ont eu leur certif.
1: D'accord, donc on croise les doigts. Et vous, Vincent, vous, du coup, suite à cette question, enfin, on en a parlé hors antenne, vous nous citiez un cas précis d'un client qui avait créé une notice de plusieurs pages.
3: Ah oui, oui, là c'est un client qui avait, pour avoir des financements, avait un rapport à faire au ministère. Ils avaient passé énormément de temps à faire un gros document de plus de 200 pages. Quand c'est arrivé sur le bureau du ministre, le document était renvoyé en lui disant « Vous nous faites un résumé de 10-20 pages grand maximum avec l'essentiel. » Et là, les équipes de Stéphane ont travaillé justement sur
1: de synthétiser le...
3: Sur la synthèse. L'autre client qui est arrivé aussi, c'était un client qui avait développé un logiciel de caisse. Maintenant, tout doit être normalisé. Et il avait besoin d'avoir toute la documentation, sinon ce logiciel de caisse n'était pas homologué pour aller chez ses clients. Donc il ne pouvait pas vendre. Donc là, c'est pareil, les équipes de Stéphane ont travaillé sur la rédaction de l'ensemble des documents en conformité avec les normes qui vont bien pour que vendre, c'est pas
1: tout,
3: moi.
1: Tout soit conforme. Et donc, Stéphane, vous avez fait appel à CY Transfer pour cette recherche avec l'IA. Votre sentiment, vous considérez que c'était tout de suite un bon partenariat ?
2: Oui, parce que déjà, on n'est pas dans une relation commerciale. Alors, je vends, moi, de la prestation intellectuelle, donc je vois ce que je veux dire, mais il y a aussi cette confiance qui se crée d'office, parce que l'université va venir vous accompagner, va venir apporter son savoir, son savoir-faire et toute sa capacité de recherche, mais on sait que c'est pas pour nous piquer le marché derrière, vous voyez ce que je veux dire. Alors que quand, parfois, on peut se dire, on va voir un partenaire où on cherche une compétence, et puis on se dit, ouais, mais je vais lui livrer quand même de l'information. Donc déjà, c'est le premier point où là, c'est une notion de confiance qui s'instaure tout de suite. Et puis après, il y a la capacité d'innovation où on a face à nous des chercheurs.
1: Oui.
2: Ils savent quand même de quoi ils causent, et quand ils sont sur un sujet et qu'ils vous disent ça c'est possible ou ça va être très compliqué, il va falloir qu'on fouille. Voilà,
1: on a une... Vous avez tout de suite...
2: On sait où on met les pieds.
1: La température.
2: Voilà, exactement. Ouais. Donc ça c'est très réconfortant et c'est rassurant.
1: Vincent Bosch, vous vouliez ajouter quelque chose ?
3: Oui, je me souviens de la première réunion qu'on a eue avec le chercheur, avec Stéphane, où Stéphane a exprimé son besoin, et le chercheur derrière a dit à Maïs, on pourrait faire ça, et ça aussi, on pourrait
1: tout de suite, il a eu une vision.
3: Et Stéphane dit, ah oui, c'est pas mal, on va faire ça dans un deuxième temps. Mais dire le premier temps, et c'est vrai ce que dit Stéphane, là, dernièrement, on a eu un nouveau besoin qui est arrivé. Les chercheurs avec qui on travaille, il a dit, oui, ça peut prendre une semaine et 6 mois. Quoi. Maintenant, il faut préciser, le besoin exact pour avoir. Et c'est vrai que c'est intéressant parce que c'est ce qu'on dit aux autres partenaires, aux autres adhérents de la CPME, c'est qu'effectivement, c'est pas un prestataire. Derrière, il y a un contrat avec tout ce qui est bien écrit sur la propriété intellectuelle et comment c'est transféré, justement. C'est CY transfert. Donc, c'est pas pour eux qu'ils gardent. Et les coûts sont moindres aussi qu'un prestataire extérieur.
1: Bien sûr, c'est ce qu'on a dit au début de l'émission. Et donc, vous, Isabelle, quand quelqu'un comme Stéphane vient vous trouver pour son projet, ça doit être aussi assez passionnant quand même de voir que vous allez encore toucher à une autre dimension.
4: Oui, c'est ça. Chaque projet est différent, donc du coup, ça donne une certaine dynamique à l'équipe. Et puis, c'est un peu l'essence même de nos métiers, de faire cette mise en relation avec un laboratoire ou un chercheur, de ensuite faire en sorte que les deux soient à l'aise dans la relation. De collaboration avec des contrats qui protègent les intérêts des uns et des autres et que ça se fasse en mode équilibré, équitable. Et puis on est un facilitateur.
1: Oui, c'est ça.
4: Voilà.
1: C'est ça.
4: On est un facilitateur et nous, on aime bien quand après ça se déroule sans nous, en vrai, presque.
1: Et puis pour vos chercheurs, là aussi, j'imagine que c'est un plus parce que ça leur donne l'opportunité d'aller travailler sur des sujets auxquels ils n'auraient peut-être pas forcément pensé.
4: Alors il y a 3 cas de figure. Il y a effectivement le sujet qui vient s'ajouter à ce que l'enseignant-chercheur fait déjà, mais qui est une piste nouvelle et qu'il va explorer avec l'industriel. On a le chercheur qui avait la réponse à la problématique, qui ça lui permet de ne pas garder sa techno pour lui tout seul et d'en faire quelque chose d'appliqué. Et on a l'enseignant-chercheur pour lequel le travail avec l'industriel va être un terrain d'expérimentation. Il va pouvoir tester des choses et récupérer de la donnée sur ce qu'il va tester et pouvoir améliorer ensuite son travail de recherche.
1: Merci Isabelle. Oui, Vincent Bosch.
3: Dans les partenaires, enfin dans les membres fondateurs du PEI, il y a quand même des grands noms aussi.
1: Oui.
3: Il n'y a pas que l'université avec qui on peut travailler. Vous avez le CRMA qui fait des tests en grandeur réelle sur tout ce qui tourne autour de l'écologie, entre autres. Vous avez le CNRS aussi. Vous avez d'autres universités qui travaillent dans d'autres domaines d'activité. Donc vous avez la SAT qui est quand même
1: la SAT, Erganeo, tout ça, oui.
3: Qui est un des financeurs, tout ce qui est en pré-math, math. Et qui a une collection de brevets qui s'exploitent et qui sont prêts à céder sur de la création d'entreprise. Donc il y a vraiment un réseau sur les membres fondateurs quand le PEI a été créé qui permet de toucher d'autres secteurs et pas uniquement CY, Paris, Cergy. Et on a aussi dans les partenaires l'ensemble des incubateurs qui sont sur le territoire du 95, ce qui permet à Stéphane est aujourd'hui à 14K. On a fait un café
1: pour laquelle vous êtes amené.
3: Un café PUI à 14K et on avait une dizaine d'industriels qui étaient là de la pépinière et dont 2 qui sont intéressés par un partenariat avec l'université.
1: Très bien.
3: Donc ça a permis de lever 2 qui n'avaient pas pensé et qui vont pouvoir partir. Donc ça, c'est ça aussi qui est intéressant, c'est tout ce maillage territorial.
1: Et ce qui est formidable, c'est que moi je suis CY depuis plusieurs années maintenant et on sent vraiment que ça se déploie de plus en plus par rapport au début quoi.
4: La sensibilisation et l'animation du territoire qu'on a fait effectivement que les gens ont pris conscience que travailler avec l'université c'était pas que travailler avec l'université,
1: il y avait une vraie valeur ajoutée,
4: il y avait un accès à un écosystème en fait.
3: Ce que vous avez mis en place permet d'accélérer quoi, de passer entre l'idée et la commercialisation, on passe de 7 ans à 3 ans quoi, avec le process qui a été mis en place avec le PEI quoi.
1: C'est sûr. Et alors Stéphane, déjà est-ce que vous êtes nombreux à faire ce que vous faites? C'est un secteur concurrentiel ou vous êtes quand même assez protégé, on va dire?
2: Déjà le faire aussi bien que nous, non, forcément.
1: Non, c'est ça, oui. Non, mais ça, on est sûr de.
2: On est tous d'accord qu'on répondra tous pareil. Non, c'est un marché de niche très clairement. Ouais. Personne ne connaît la possibilité en fait d'externaliser la documentation. On a On a des concurrents vraiment à l'identique de nous, très peu, parce que on va avoir des grands groupes, des grands cabinets d'ingénierie qui vont avoir effectivement des rédacteurs techniques, mais eux vont pas être sur ce type de documents dont j'ai parlé. Ils vont plutôt essayer d'accompagner un industriel pour prendre une part de l'ingénierie. Donc concevoir une pièce ou concevoir une partie d'un moteur qui va rentrer dans un autre un projet plus gros, et eux vont avoir leur propre rédacteur technique pour produire la doc associée à leur livrable.
1: Oui, ça reste entre guillemets un peu plus standardisé, quoi.
2: Ça reste une ressource interne pour produire leur propre document. Le fait de le faire en cabinet de conseil, en prestation externalisée, ça, on en a quasiment pas.
1: Vous n'avez pas. Et alors, le fait d'ajouter cette dimension de l'IA, ça va peut-être vous mettre comme leader sur le marché.
2: C'est ça, c'est que forcément à un moment donné la question du prix se pose. Même si je l'ai pas dit, mais un autre avantage pour nos clients, c'est que c'est une pertinence économique pour eux.
1: Ah oui.
2: Parce que très clairement, consommer des techniciens qui connaissent très très bien la machine ou un ingénieur qui est plutôt à même à développer, concevoir et puis réaliser, le consommer à faire de la doc, c'est du gâchis de ressources, clairement.
1: Oui, oui.
2: Et quand on compare les taux journaliers moyens, le TJM, nous on vend de la prestation au TJM, un rédacteur technique coûte moins cher.
1: Bien sûr,
2: clairement.
1: Oui, parce
2: donc
1: que...
2: il y a aussi le coût de la doc, on le regarde jamais comme un asset.
1: Comme un investissement.
2: Voilà.
1: Ouais.
2: Alors qu'en fait,
1: on le voit comme une dépense alors que c'est un vrai investissement.
2: Ouais. C'est ça, c'est-à-dire que la différence, c'est qu'on se dit, bon, la doc, on l'a fait en interne, donc c'est du masqué, ça coûte part quelque part directement, sauf que quand vous avez 3, 5, 10, 15 jours, puis certaines...
1: Puis quand il y a des enjeux, comme on a cité tout à l'heure,
2: des enjeux de certification, la journée de l'ingénieur qu'on consomme à ça, il vaut mieux l'externaliser.
1: Bien sûr, bien sûr. Merci beaucoup Stéphane d'avoir attiré notre attention sur ce monde exigeant finalement. Et puis on vous souhaite que tout fonctionne au niveau de l'IA, vous nous tiendrez au courant.
2: Avec plaisir. Mais c'est donc un outil pour nous pour être encore plus performants économiquement.
1: On a compris. Merci infiniment. Allez, on va faire une courte pause pour donner un peu plus la parole à Vincent quand même.
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1: 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Dernière ligne droite de l'économie en direct sur IDFM Radio, en compagnie de Isabelle Hofkens, directrice par intérim de CY Transfer, Stéphane Avronsa, fondateur et président d'Axone Consulting, et Vincent Bosch, fondateur dirigeant associé du cabinet Orios, vice-président de la CPME du Val d'Oise. Vincent, donc on se connaît un petit peu, hein, Vincent, c'est déjà... Vous étiez venu déjà. Alors j'ai vu, c'était en 2021, ça remonte quand même à pas mal d'années. Et puis on se croise quand même sur certains événements. Donc, qu'est-ce qui a fait que vous avez créé Orios, Vincent?
3: Voilà, ça remonte à pas mal d'années. Moi, j'étais dans
1: vous
3: un...
1: Vous en grand... souvenez plus?
3: Si. Non, j'étais dans un... Je dirigeais une business unit, comme on dit, dans un grand groupe, dans une grosse SS2I avec une soixantaine de personnes, et j'ai vraiment eu envie d'aller me rapprocher de mes clients, donc, et de travailler avec les clients. Donc c'est pour ça qu'on a créé Orios, avec un objectif qui était d'aider les dirigeants dans la stratégie d'entreprise uniquement. Et puis petit à petit, le besoin financier s'est fait connaître, parce qu'il y avait beaucoup de moins d'argent. Donc c'est là qu'on s'est spécialisé dans tout ce qui était recherche de financement. Et puis j'ai un associé avec qui je travaille, qui lui est spécialisé dans tout ce qui est certification. Donc comme on a fait du médical, on a fait du nucléaire, on a fait du ferroviaire, on a un peu une expertise maintenant avec nos grands âges de tous les domaines. Et c'est vrai que c'est ça qui nous plaît, c'est vraiment de travailler avec les clients et d'être en partenariat avec d'autres. Donc c'est comme ça maintenant que je travaille avec Stéphane. Tout à l'heure il parlait que c'était beaucoup plus simple de faire rédiger sa documentation par un rédacteur technique qui travaille beaucoup plus vite que nous sur du Word et compagnie. Et quand on fait un accompagnement et une certification ISO, avant on rédigeait les procédures nous-mêmes. Maintenant on ne les rédige plus, quand on appelle à Stéphane. Et c'est ça, on a des clients qui répondent à des appels d'offres, et Stéphane a développé aussi une activité des mémoires techniques. Mémoire technique est quelque chose de très important pour répondre à un appel d'offres dans plein de domaines d'activité. Typiquement le BTP, quelqu'un qui travaille dans le BTP n'a pas forcément envie et la connaissance pour rédiger un mémoire technique qui tient la route. Et Stéphane et Axon Consulting le fait parfaitement bien. Il en parlera peut-être tout à l'heure. Et en plus, ils traduisent dans toutes les langues possibles et inimaginables avec leurs partenaires. Donc, c'est ça qui est intéressant. Et après, si on revient sur la partie PUI et CY transfer, là, c'est plutôt la casquette côté CPME et notre partenariat avec CY transfer qui permet à l'ensemble de nos adhérents d'avoir accès à tout ce monde qui est une vraie manne de savoir. Et comme le disait Isabelle, aujourd'hui les discours sont en train réellement de se rapprocher entre le monde industriel et le monde académique. Les délais se rapprochent. Avant, il y a quelques années de ça, c'était ils raisonnent à 5 ans, nous on raisonne à 5 mois, on ne pourra jamais travailler ensemble. Et à force de faire des visites de labo, rencontrer les chercheurs, que les chercheurs eux aussi s'adaptent au discours d'un industriel, permettent aujourd'hui d'avancer ensemble.
1: Oui, ça fait partie maintenant des nouveaux enjeux de compétitivité.
3: De toute façon, on n'a pas le choix. Aujourd'hui, c'est l'innovation qui drive les entreprises. Si vous n'êtes pas innovant, à un moment donné, vous mourrez parce qu'il y a quelqu'un qui va le faire à votre place. Vous prenez l'exemple de Stéphane avec la rédaction technique. Effectivement, l'IA arrive. Aujourd'hui, même nous...
1: Oui, avec la différence, c'est que Stéphane, je pense qu'il est, il a toujours eu cette volonté d'avancer.
3: Mais oui, mais c'est ça qui est intéressant chez lui, c'est qu'il avance avec la technologie. Et vous prenez même aujourd'hui tout ce qui est certification ISO 9000. Aujourd'hui, vous tapez je veux être certifié ISO 9001, ça vous sort un manuel qualité, ça vous sort toute votre cartographie de processus, quoi. Après, c'est pas forcément applicable à l'entreprise. Et nous, on cherche par notre expertise à faire que la documentation qu'on va rédiger, les gens s'en servent et facilitent leur travail et non pas l'alourdissent, ce qui était quand même l'objectif premier des procédures à l'époque. Mais aujourd'hui, c'est vraiment cette partie-là. Et puis, toutes les activités qu'on peut avoir aujourd'hui avec le pôle universitaire
1: permettent ça vous a ouvert
3: des partenariats aussi entre différentes entreprises, un qui travaille sur tel sujet, un qui travaille sur d'autres, et de travailler ensemble et de monter des projets.
1: Est-ce que vous avez le sentiment, Vincent, que les entreprises connaissent suffisamment tous les dispositifs existants que vous mettez
3: Non, aujourd'hui, tous les dispositifs de financement qui existent, que ce soit public, privé, tout ce qui se passe avec les Saterganeo, SCAPUI, CY Transfer, on a parlé des chiffres tout à l'heure, il y en a peu qui l'ont, il y a un dispositif FIRST qui existe au niveau de l'entreprise, il y a des conventions de collaboration et de partenariat avec l'université. Vous avez des chaires, vous avez les clubs qui ont une partie de financement. Et aujourd'hui, c'est tout ce qu'on essaye de faire avec Isabelle et ses équipes, et de communiquer pour démocratiser et faire savoir que ça existe et qu'on peut travailler ensemble pour avancer, on va dire, vers un monde meilleur.
1: Parce que dans le cas présent, alors c'est une question, si c'est indiscret, vous me le dites, Stéphane, mais est-ce que vous allez bénéficier de dispositifs existants, de financement pour la recherche que vous avez mis en route avec le PUI?
5: Oui, ça fait partie justement de...
1: C'est important de le dire pour nos auditrices et auditeurs, parce que si ils ont un projet...
3: Quand vous travaillez avec l'universitaire, ce qu'il faut savoir, c'est quand vous faites appel à un prestataire qui est accrédité par le ministère de la Recherche, vous avez droit à intégrer une partie de sa facture dans ce qu'on appelle le crédit impôt recherche ou le crédit impôt innovation. Et tous les labos de le PUI est accrédité par ce ministère. Donc 30% de la facture passe en crédit impôt recherche. Plus de ça, on peut aller chercher d'autres types de financement. Tout à l'heure, je parlais d'une toute petite entreprise, d'un labo et une grosse entreprise. Vous avez des e-labs, vous avez des e-démo, vous avez tout un tas de dispositifs qui existent au niveau régional et national qui permettent d'accompagner les entreprises et de financer une partie des développements.
1: Oui, c'est important de le dire. Donc vous bénéficiez de ce type d'aide.
2: Complètement, complètement, oui. Et puis c'est le partenariat avec Orios aussi, qui, parce que c'est un vrai savoir, hein, de savoir qu'est-ce qui existe en financement, qui est éligible ou pas, et quel dossier il faut faire, et comment le déposer et où. C'est pareil.
1: Oui, c'est pas évident.
2: C'est complexe.
1: Chacun a ses connaissances.
2: Là, ça simplifie aussi, parce que comme c'est justement CY Transfer, c'est pour aussi simplifier ça et nous accompagner, nous, TPE en particulier, PME, à trouver le bon financement qui va avec notre volonté d'innovation.
3: Surtout qu'avec le monde que nous avons aujourd'hui économique, ces financements évoluent
1: au jour le jour.
3: De manière sans forcément que les dossiers, les cahiers des charges et autres qui sont déposés sur les sites pour répondre soient complètement à jour. Donc c'est vrai qu'il faut bien connaître l'environnement.
1: Faut être hyper... Ça veut dire que vous êtes en veille permanente aussi.
3: C'est clair qu'on est en veille permanente. Et puis de toute façon, Isabelle et ses équipes aussi. Aujourd'hui, tous les dispositifs évoluent dans le temps. Donc il faut connaître leur évolution.
1: Et alors la question qui me vient, c'est comment convaincre une PME de qu'elle peut travailler avec les chercheurs de CY, du PUI?
4: Comment la convaincre? C'est lui expliquer que ça va lui faire gagner du temps, puisque il y a de la recherche.
1: Et c'est surtout plus précisément pas créer le besoin, mais faire en sorte que elle peut évoluer et qu'elle le sait pas forcément.
4: C'est tout l'objectif de l'animation qu'on fait sur le territoire. C'est-à-dire que chaque événement où on vient présenter des outils, où on vient présenter des financements, où on vient faire un petit peu de success story en expliquant, cette personne est venue nous voir, elle pensait ça, et puis au final, on a abouti à ça. Ça donne de l'exemple. On a des outils aussi qui nous permettent, on fait des petites vidéos pour expliquer la collaboration avec un académique, c'est quoi, pour essayer de désacraliser et puis de rendre les choses un peu plus simples. Les gens qui connaissent pas le milieu universitaire peuvent penser que on met le pied dans une grosse administration, ça va être difficile, va être long.
1: Donc, alors que pas du tout.
4: C'est à nous de montrer qu'en fait, il y a plein de choses qui ont évolué aussi de notre côté, et que du coup, il y a plein d'outils qui permettent de faciliter tout ça, et qu'en plus, il y a une équipe dédiée à ça qui accompagne et l'enseignant-chercheur et l'entreprise.
1: Merci Isabelle. Vincent ?
3: Ils ont aussi en stock dans leur tête à peu près tout ce qui se fait dans les labos autour d'eux. Et ce fait que quand ils viennent
1: sur
3: un fichier Excel dans la tête, quoi. Et c'est vrai que quand ils viennent sur des événements, que ce soit Isabelle ou que ce soit les autres membres de son équipe, quand il y a quelqu'un qui présente son projet ou qui dit tiens, je suis en train de faire ça, ils disent attends, mais nous, chez nous, on peut t'aider sur ça. Là, le dernier café qu'on a fait à 14K, on est quand même reparti avec deux industriels. Qui n'avaient pas pensé à mettre une innovation qui existe ou qui était en cours de maturation à CY au sein de leurs produits.
1: Mais je me souviens avoir, quand on fait ces émissions avec vous, j'essaie de trouver des industriels aussi qui peuvent venir, et j'avais fait venir la société Ouragan qui est dans le prêt-à-porter de luxe, et il avait exprimé un besoin, il avait un besoin de machines qu'il ne trouvait pas. Donc je sais pas si ça il y a eu des suites, mais en tout cas
4: a priori pas, mais ça fait partie des choses qui mettent des fois un peu de temps
1: à maturer
4: d'un côté comme de l'autre. Donc il y a des fois il y a des prises de contact, et puis il y a quelques mois qui passent, et puis on se recroise, et puis il faut qu'on prenne le temps d'eux.
1: Alors quels seraient, je m'adresse à tous les trois, quels seraient vos conseils à un entrepreneur qui souhaite innover mais ne sait pas vers qui se tourner? Isabelle?
4: Moi, je lui dirais venez à notre rencontre, qu'on discute. Il y a peut-être aussi des choses auxquelles il n'a pas pensé, et puis nous on a très probablement
1: des solutions à proposer.
4: Alors si les solutions ne sont pas existantes, elles sont à développer, et ça on a des gens qui savent très bien faire. Donc
1: et quelle que soit la taille de l'entreprise.
4: Oui, quelle que soit la taille, nous dans les collaborations actuellement, on a aussi bien de la TPE où ils sont un ou deux salariés que du grand groupe. Ça dépend vraiment, en fait, c'est une histoire d'opportunité Et c'est aussi une histoire de matching et de feeling.
1: C'est-à-dire bien sûr.
4: Il faut que la personne dans l'entreprise qui va travailler avec notre enseignant-chercheur, il y a quelque chose qui se passe et qu'ils aient envie de travailler ensemble. On ne peut pas les forcer.
1: Merci Isabelle. Stéphane, pour quel serait votre conseil à nos auditrices, auditeurs, qui, s'ils ont envie d'innover?
2: Le premier, c'est d'avoir le WhatsApp de Vincent.
1: Oui, mais c'est vrai. Il faut le rappeler.
2: Non, je dirais que moi, quand j'ai commencé sur des sujets d'innovation, comme je vous disais, avant même d'être chez Action Consulting, c'était rien de l'état d'esprit de se dire, en fait, c'est possible.
1: Oui.
2: Sauf qu'on n'a aucune idée de comment faire, parce qu'on n'en fait pas dans notre quotidien. Et de formation ingénieur, j'avais une bonne maîtrise technique, mais l'innovation est une autre façon de penser. Et là, en fait, de venir voir des chercheurs dont c'est le quotidien, en fait, d'un seul coup, ça vous ouvre un champ des possibles. Donc, la première barrière, c'est soi-même, je pense.
1: Oui, ne pas se dire, c'est impossible.
2: C'est impossible parce qu'en fait, vous avez l'idée en tant que métier, vous savez quel est le besoin puisque c'est votre quotidien. Oui. Et on se dit, ouais, mais ça c'est super compliqué, il y a forcément des gros groupes qui ont des chercheurs intégrés. Alors, en fait, le premier conseil que je donnerais, c'est de ne pas se brider soi-même et de s'ouvrir à l'innovation, de se dire, bah, je vais me renseigner, voir si c'est possible.
1: Très bien, merci Stéphane. Vincent ?
3: Alors, se renseigner, c'est bien, mais il faut savoir où se renseigner.
1: Oui.
3: Et aujourd'hui, le pôle universitaire fait plein d'événements. Vous avez Tech Days, vous avez les Cafés PUI, vous avez les Assises de l'innovation, vous pouvez les rencontrer. Vous avez tous les événements de la CPME où les gens commencent à savoir qui est en collaboration avec les gens du PUI. Le PUI, d'ailleurs, est un des adhérents. Donc, ils viennent aussi à nos événements. Donc, avec tous ces événements-là,
1: il y a une
3: synergie. Vous prenez toutes les pépinières, sont au courant de ce qui se passe au niveau du pôle universitaire. Donc, vous leur demandez, ils vont vous mettre en relation. Donc, vraiment, c'est aujourd'hui tout le réseau qu'on a tissé depuis quelques années sur le 95 et même à l'extérieur permet justement cette mise en relation. Ce qu'il faut, c'est aller voir quelqu'un qu'on connaît ou qu'on appelle.
1: Et puis, en tout cas, pas hésiter.
3: Et c'est lui qui va vous mettre en relation.
1: Même si on a l'impression que la demande paraît stupide, il faut l'exprimer.
3: Il y a l'initiative aussi qui fait des événements quasiment toutes les semaines.
1: Oui, c'est vrai, puisque maintenant ils exportent dans d'autres.
3: Voilà, en plus, ils exportent dans le 78 maintenant, donc vous pouvez aller les voir. Ils sont tous au courant des partenariats qui sont en cours et vous orientent sur cette partie-là. Donc c'est assez, entre guillemets, si on a envie, c'est pas compliqué.
1: C'est ça, oui.
4: Je dirais Isabelle, juste aussi que si vraiment quelqu'un a une idée, ne pas se censurer.
1: Oui, voilà.
4: En fait, moi souvent, je reçois des gens et ils commencent à me dire, oui mais non, ça pas tout de suite, ou ça c'est pas... On se censure pas, et on fera pas tout d'un coup, on fera des étapes, mais au moins on a de la vision.
1: On sait
4: ce qu'on veut, on sait où on veut arriver, et il faut l'exprimer, et puis il y a des fois c'est pas possible, parce que techniquement c'est pas possible, et puis il y a des fois ça l'est.
1: Super. Merci Vincent pour cet accompagnement stratégique qui reste, on l'a compris, un levier indispensable pour préparer l'avenir. Voilà, c'est déjà la fin de cette émission. Donc, avant de se quitter, place au mot de la fin. Avec vous, Vincent, un mot de la fin.
3: Venez aux Assises et soyez sponsors.
1: Très bien, merci. Au moins, c'est clair et précis. Stéphane, vous aviez une anecdote à nous raconter.
2: Oui, peut-être une anecdote, parce que donc on a des clients qui, une fois qu'ils ont fait leur produit, le vendent dans le monde entier.
1: Oui.
2: Et donc, se pose le sujet de la traduction.
1: Oui.
2: Et donc, Action Consulting accompagne les clients aussi avec un partenaire de traduction qui peut traduire dans 149 langues différentes. Et à nouveau, là, l'IA, souvent, on dit oui, mais ça sert plus à rien, puisque aujourd'hui, il suffit de mettre la notice dans la langue souhaitée et ça sera traduit automatiquement. Et j'ai une anecdote, donc, vous voyez un rail, vous le coupez, vous en faites une tranche, ça a une forme de champignon. Vous voyez, avec une tête, une âme qui est assez faible et un patin plus élargi. Eh bien, on l'appelle comme ça en France, c'est le champignon du rail. Donc, traduit en automatique par l'IA, ça vous fait un mushroom of rail. Voilà, sauf que dans la profession, c'est pas comme ça en anglais, c'est the head of rail, qui est vraiment la tête du rail. Voilà. Donc c'est un exemple assez amusant.
1: Oui.
2: Là, il s'avère que moi, j'avais besoin d'une traduction rapide et je suis expert, donc j'ai pu ensuite, et je parle anglais, j'ai pu corriger, et puis voilà, mais ça m'a fait gagner du temps certainement parce qu'il y a beaucoup de choses qui ont été traduites automatiquement, mais j'avais la capacité à relire et j'ai la connaissance du bon terme. Mais si je l'avais traduit en lituanien, en chinois ou en japonais, ce genre de choses, voilà. Donc on passe par des cabinets pour ça.
1: Pourquoi Axon Consulting?
2: Alors je vais faire appel à vos souvenirs de lycée, Sciences Nat. Mmh. L'axone, en fait, c'est la fibre nerveuse à l'intérieur d'un neurone.
1: D'accord.
2: Donc axone, puisqu'on faisait de la prestation intellectuelle, je trouvais que c'était assez amusant. Et j'ai mis un S parce que j'ai des potes un peu taquins qui m'ont, si j'avais pas mis des S, ils m'ont dit mais t'as qu'un neurone dans ton entreprise.
1: D'accord,
2: voilà.
1: Donc
2: Axon Consulting.
1: Vous avez devancé là.
2: Voilà d'où vient le terme axone.
1: Très bien. Merci Stéphane. Merci.
2: Avec plaisir.
1: Isabelle, le mot de la fin est pour vous.
4: Eh bien merci. Je dirais venez à notre rencontre, venez voir ce qu'on fait, venez essayer. Hein. On peut commencer par des petites choses pour voir si on arrive à travailler ensemble. Et puis on est à mi-parcours du PUI, donc on a plutôt un bon bilan sur ces deux premières années. Et donc on espère avoir le même pour les deux prochaines.
1: Ah ben on vous le souhaite. Il n'y a pas de raison parce que vous êtes bien parti et avec beaucoup d'innovation précisément.
4: C'est ça.
1: Vous êtes au courant des autres PUI, de la façon dont ils évoluent?
4: C'est très hétéroclite aussi, oui. Puisqu'on n'a pas tous choisi les mêmes thématiques phares. Hein. Nous, on est un PUI un petit peu atypique en s'étant positionné sur les sciences humaines et sociales.
1: Oui.
4: En grande partie, pas que, hein, sciences et techniques a sa part belle aussi dans le PUI, mais on a mis beaucoup d'actions en place pour les sciences humaines et sociales qui étaient un petit peu pas très bien financées sur la prématuration et la maturation.
1: Méconnue, oui,
4: et... Voilà. D'autres PUI ont choisi par exemple de tout mettre sur du business development. Mmh. D'autres ont choisi de tout mettre sur de l'IA. Donc c'est très aléatoire, donc difficilement comparable.
1: Oui, je comprends.
4: Mais la plupart des PUI ont obtenu quelques résultats. Donc c'est plutôt un appel à projet qui a plutôt
1: bien fonctionné,
4: on va dire.
1: Ouais, super. Merci infiniment. Nous, on retiendra qu'aujourd'hui, l'idée essentielle, c'est que l'innovation naît souvent de la rencontre entre les compétences, les idées et les acteurs d'un territoire, et que justement, le rôle du PUI CY Transfer est de créer ces passerelles entre recherche, entreprise et développement économique. Merci infiniment. C'était un vrai plaisir de vous avoir à nos côtés. Merci à nos auditrices et auditeurs de nous avoir suivis. Merci Francky pour la technique. Cette émission vous a plu, n'hésitez pas à en parler autour de vous. Son podcast sera disponible sur le site de la radio idfm98.fr. Mardi, on se retrouve pour une nouvelle émission. D'ici là, belle journée et bon week-end. Restez sur notre fréquence pour la suite de nos programmes.

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0: Bonjour à tous et bienvenue, 10h TU midi ici à Paris, le journal sur RFI.
1: Gilles Moreau.
0: À la une de ce journal, un décollage historique à Wall Street. SpaceX fait aujourd'hui ses grands débuts en bourse. La plus importante entrée en bourse de l'histoire. L'objectif est de lever des capitaux car les activités de la firme d'Elon Musk nécessitent des investissements colossaux, nous dira dans un instant Jeanne Bartoli. Toujours beaucoup d'incertitudes entre les États-Unis et l'Iran. Téhéran ne s'est pas encore prononcé sur l'accord annoncé par Donald Trump, le président américain, qui lui évoque une signature dès ce week-end. La question migratoire domine la fin de la visite en Espagne du pape Léon XIV qui a célébré ce matin une messe à Tenerife sur l'archipel des Canaries. Football, le mondial 2026, début réussi du Mexique. Aujourd'hui, entrée en lice des deux autres pays organisateurs, les États-Unis contre le Paraguay et le Canada face à la Bosnie-Herzégovine. C'est donc le jour J pour la plus grosse introduction en bourse de l'histoire. SpaceX présente dans le spatial, Internet par satellite ou bien encore l'IA. SpaceX donc débute sa cotation en levant 75 milliards de dollars à Wall Street, quasiment trois fois le précédent record. La firme d'Elon Musk a en outre la possibilité d'émettre plus d'actions que prévu selon la demande, ce qui ferait monter la cagnotte à 86 milliards au maximum. Jeanne Bartoli.
2: Elon Musk a longtemps retardé la décision. 24 ans après sa création, SpaceX sera coté dans quelques heures à la bourse de New York. Objectif lever des capitaux car les activités du groupe nécessitent des investissements colossaux. Son réseau d'accès Internet par satellite Starlink est aujourd'hui rentable, mais ce n'est pas le cas de la branche aérospatiale et des lanceurs de fusées Starship. Pas le cas non plus de son activité d'IA, l'agent d'intelligence artificielle Grok, mais aussi le supercalculateur d'IA Colossus. Tous deux nécessitent encore des milliards de dollars d'investissement. Et c'est justement en vue de cette introduction en bourse que les activités d'IA ont été intégrées en février au groupe SpaceX. Alors si les investisseurs alertent sur une valorisation excessive de SpaceX comparée à son chiffre d'affaires réel, si certains s'interrogent ouvertement sur une possible bulle autour de l'IA, les analystes reconnaissent en tout cas que la demande devrait être au rendez-vous pour les actions SpaceX. 135 dollars l'action pour soutenir l'essor de l'IA, mais surtout l'incarnation d'un rêve technologique porté par Elon Musk, homme d'affaires aussi controversé qu'adulé et dont les projets suscitent toujours une attente hors norme.
0: À New York tout à l'heure, une cérémonie est organisée à Times Square au siège du Nasdaq, la bourse électronique où SpaceX sera cotée. Entre les États-Unis et l'Iran, toujours beaucoup d'incertitudes et même de confusion. Les Iraniens ont fait savoir ce matin qu'ils n'avaient pas encore tranché sur l'accord annoncé par Donald Trump pour mettre fin à la guerre, alors que le président américain lui évoquait une signature dès ce week-end. Il se veut optimiste au point d'avoir annulé des frappes promises contre l'Iran. Selon lui, un terrain d'entente a été trouvé et son vice-président J.D. Vance pourrait très vite se rendre en Europe où aurait lieu la signature. Une solution à deux États, israéliens et palestiniens, est débattue ce vendredi à Paris, qui accueille une conférence internationale. C'est la suite d'une initiative lancée l'an dernier par la France et par l'Arabie Saoudite, avec l'espoir de mettre fin au conflit israélo-palestinien. Elle a conduit la France à reconnaître l'État de Palestine, c'était en septembre dernier. Mais sur le terrain, le morcellement du territoire palestinien et l'extension des colonies juives rendent la mise en place de cette solution très improbable. Paris compte la relancer en accueillant donc des Israéliens et des Palestiniens engagés pour la paix. Cette conférence est soutenue par les pays alliés, mais boycottée par Israël. Guilhem Delteil.
3: Yael Lerer est engagé pour la justice et l'égalité entre Israéliens et Palestiniens depuis plusieurs décennies. Et pour cette franco-israélienne, candidate de la coalition de gauche aux dernières législatives françaises, il n'y avait pas besoin d'un nouvel espace de dialogue avec d'autres militants.
4: Moi, je milite depuis plus que 40 ans. Je milite toujours avec des camarades palestiniens et on dialogue entre nous. Le dialogue fait partie intégrale de résistance aux situations coloniales. Et c'est jamais été un problème, c'est-à-dire les relations personnelles, c'est le plus facile.
3: Plusieurs militants israéliens et palestiniens évoquent une mascarade, une conférence qui cherche à masquer l'absence de mesures fortes visant Israël. C'est bien lui qu'il faut arriver à contraindre, estime Yael Lerer.
4: L'urgence maintenant, c'est comment on arrête Israël, comment on arrête la politique génocidaire, comment on respecte la loi internationale. C'est qu'on ne fait pas. Et ça, c'est des vies, c'est des personnes qui sont tuées tous les jours, tous les jours. On parle des solutions, on parle des paix, on parle des dialogues, vraiment ça ne m'intéresse pas. C'est vraiment pour pas parler de ce qu'il faut parler. L'inaction, c'est une complicité.
3: Ces militants appellent à des sanctions et notamment à la suspension de l'accord de libre-échange entre Israël et l'Union européenne.
0: C'était Guilhem Deltay. L'armée ukrainienne a lancé une série d'attaques nocturnes de drones sur la Russie. La Russie qui fait état d'au moins 3 morts dans la région de Bryansk, frontalière de l'Ukraine. Un drone a également percuté un immeuble d'habitation dans la région du Tatarstan, dans le centre de la Russie, blessant 3 personnes. Les États-Unis ont placé la compagnie pétrolière publique cubaine sur leur liste noire des organisations sanctionnées. Washington reproche aux autorités de La Havane de détourner les ressources énergétiques de l'île. Le blocus pétrolier dure depuis le mois de janvier et se durcit encore, ce qui impacte la distribution d'aide humanitaire dont les Cubains ont tant besoin et qui complique le travail du programme alimentaire mondial, selon son représentant à Cuba, Étienne Labande.
5: Les containers, ils sortent maintenant, petit à petit. On a réussi à importer du carburant, un peu. On travaille avec le secteur privé qui importe du carburant et pour notre compte, c'est pas encore suffisant. Le vrai problème, c'est le carburant pour le pays. Ça, il n'y a toujours pas de solution. Donc, ça crée des problèmes qui créent des besoins supplémentaires pratiquement chaque jour. Là, maintenant, on est sur des coupures de courant à La Havane qui sont entre 25 et 35 heures. Donc, en fait, on ne parle même plus par jour. On a des coupures qui sont très longues. Donc ça cause des problèmes pour la conservation des aliments, ça cause des problèmes pour le pompage de l'eau, ça cause des problèmes pour les moyens de cuisson des aliments. Ça a des conséquences très directes sur la vie quotidienne de la population.
0: C'était Étienne Labande du Programme alimentaire mondial, joint par Justine Fontaine. Le pape Léon XIV achève son voyage de 7 jours en Espagne. Au programme, un échange avec des migrants et une messe célébrée ce matin en plein air sur l'île de Tenerife, sur l'archipel des Canaries. C'est l'une des principales portes d'entrée de l'immigration illégale vers l'Europe. Nous sommes tous des migrants, a dit le pape devant les fidèles. On apprend la mort de David Hockney, l'artiste britannique, l'une des figures les plus influentes de l'art contemporain. Il est décédé hier, jeudi, à l'âge de 88 ans chez lui, à Londres. C'est ce qu'annonce ce matin son agente. On en revient plus en détail dans RFI Midi à partir de 13h, heure de Paris. Mexico a donné hier soir le coup d'envoi du Mondial 2026 de football dans une ambiance festive. À suivre aujourd'hui à Los Angeles, le premier match de la Team USA opposé au Paraguay. Enfin, autre pays hôte, c'est le Canada. Il affronte à Toronto la Bosnie-Herzégovine. La Corée du Sud, de son côté, avait pour premier adversaire la République tchèque. Ils étaient nombreux hier à Séoul à regarder cette entrée en lice de la sélection nationale. Une Coupe du Monde brunch, comme on l'appelle, en Corée du Sud, avec des matchs commençant vers 10-11 heures, mais pas de quoi décourager les fans. Reportage de notre correspondant Célio Fioretti.
6: Plus de 6000 personnes dès le matin sur l'esplanade Gwanghwamun pour regarder sur les écrans géants des façades des immeubles cette première rencontre pour la Corée du Sud. Jongdam corne sur la tête pour célébrer les Diables Rouges sud-coréen vient de finir son gimbap, rouleau de riz entouré d'algues, un bon petit déjeuner pour entamer cette Coupe du Monde avec beaucoup d'attentes pour cette supportrice.
7: Je pense que notre équipe est forte et qu'elle peut obtenir un bon résultat. Et puis j'ai l'impression que ce sera la dernière grande compétition de Son Heung-min avec la sélection nationale. Rien que pour ça, je suis très enthousiaste. Je me souviens être venue ici pour la Coupe du Monde 2002 lorsque j'étais en deuxième année de primaire. Aujourd'hui, je suis revenue avec mes neveux. Ça me rappelle mon enfance et c'est assez émouvant.
6: D'autres sont venus en famille alors même que la semaine de travail et d'école n'est pas finie. Pas de problème pour Nomino, venu avec son fils.
8: Moi j'ai posé un jour de congé, je me suis absenté du travail. Mon fils de 12 ans participe aussi à ce qui est officiellement une sortie éducative, mais nous allons surtout profiter du match. J'ai posé ma journée juste pour ça.
6: Pour les Diables Rouges sud-coréens, rendez-vous la semaine prochaine pour leur deuxième match face au Mexique cette fois. C'est le Fioretti, Séoul, RFI.
0: Enfin, en France, les drapeaux sont en berne actuellement à Florence, petite ville du Gers, où se déroulent cet après-midi les obsèques de Liana, la collégienne retrouvée morte le 4 juin. Une affaire qui a beaucoup ému en France. Le principal suspect n'avait jamais été interpellé ou convoqué malgré des plaintes et signalements pour violence sexuelle sur mineurs. Bientôt, midi 10, ici à Paris. Bonne journée sur RFI. Tout de suite, une rediffusion de...
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10: 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Le maire de Sarcelles, cible de menaces de mort, c'est en tout cas ce que Bassi Konaté a annoncé dans une vidéo publiée mercredi 10 juin sur

courrier accompagné d'une croix gammée et d'insultes, précise celui qui a été élu en mars dernier. Les parents d'élèves et les habitants du quartier du Val d'Argent Nord expriment leur vive inquiétude face à la menace d'une fermeture de classe à la rentrée de septembre à l'école maternelle Paul-Éloire à Argenteuil, un établissement classé en réseau d'éducation prioritaire. La décision qui sera prise par l'éducation nationale est suspendue à la question des effectifs. Et puis le musée Arkéa de Louvre ouvre son site archéologique au grand public en juin et juillet avec deux journées mêlant fouilles, spectacles et reconstitutions. La première se tient ce dimanche 14 juin dans le cadre des journées européennes de l'archéologie. Plus précisément, vous pourrez découvrir de 14h à 17h bien évidemment une visite du site, un jeu de pistes, puis à 15h30 un spectacle de la

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1: IDFM Radio, bonjour, bienvenue, c'est l'heure de l'agenda des villes, les bons plans culturels sur le Val d'Oise avec la fête de l'amitié aux apprentis d'Auteuil, dimanche 14 juin de 10h à 18h sur la commune de Sannois. La maison Saint-Jean organise sa traditionnelle fête de l'amitié au programme Ville-Grenier, Super Loto à 15h, scène musicale, spectacle de bulles géantes, structures gonflables, murs d'escalade ou encore vente de plantes et de meubles. Pour en savoir davantage, le 01 34 11 46 46. Et puis le Centre des Arts d'Enghien-les-Bains vous propose l'événement Hublot, le futur du vivant, du 25 au 27 juin, conférences, danse, concerts, avec notamment le jeudi 25 juin à 20h, In Vitro Vivo, plateau partagé, danse et musique. Le vendredi 26 juin de 15h30 à 18h, rencontre professionnelle autour du futur du vivant, ou encore le samedi 27 juin de 15h30 à 18h, tremplin, danse et technologie. Pour en savoir davantage sur l'événement Hublot, le futur du vivant au Centre des Arts d'Enghien-les-Bains du 25 au 27 juin, c'est le 01 30 10 85 59. C'était l'agenda des villes sur IDFM Radio, les bons plans culturels sur le Val d'Oise.

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1: C'est l'instant bien-être avec Virginie. Bonjour à toutes et à tous. On finit la semaine avec les visages et la reconnaissance instinctive. Le saviez-vous? Le cerveau humain reconnaît un visage en quelques fractions de secondes seulement. Certaines zones cérébrales sont entièrement spécialisées dans cette tâche. Nous détectons immédiatement une émotion, une intention ou une familiarité sans réfléchir. Même un nouveau-né distingue déjà les formes ressemblant à un visage. Le cerveau cherche naturellement des expressions et des regards partout autour de lui. C'est un mécanisme essentiel à la vie sociale et humaine. Les visages deviennent des repères émotionnels très puissants. Parfois un visage peut nous faire peur et un autre nous rassurer en une fraction de seconde. Peut-être alors que reconnaître l'autre est l'un de nos premiers réflexes de survie et que le regard crée un lien avant même les mots. Sur ces belles paroles, je vous souhaite une excellente fin de semaine, un très bon week-end. Et surtout, prenez soin de vous. On se retrouve lundi.
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0: Bonjour à toutes et à tous et bienvenue sur IDFM Radio. Aujourd'hui, notre émission « Notre territoire a du talent » va vous emmener au cœur même de la Caisse d'allocation familiale du Val d'Oise, où nous sommes à présent accueillis par les équipes et responsables de l'organisme pour évoquer un sujet aussi important que sensible, les contrôles, la lutte contre la fraude et la garantie du juste droit. Nous avons le plaisir d'être en compagnie de Madame Christelle Kissane. Bonjour Madame.
1: Bonjour.
0: Monsieur Nicolas Navarro. Donc Madame Christelle Kissane, je n'ai pas dit, vous êtes la directrice générale donc de la Caisse d'allocation familiale du Val d'Oise. Monsieur Navarro, directeur comptable et financier.
2: Bonjour. Bonjour.
0: Monsieur Rachid Afraoui, responsable du service contrôle. Bonjour monsieur.
3: Bonjour.
0: Et Madame Layal Nemé, responsable juridique et de la fraude. Bonjour madame.
4: Oui, bonjour.
0: Pour rappel, pourquoi cette émission ? Chaque année, la Caisse d'allocation familiale accompagne des milliers de familles du département à travers différentes prestations, allocations familiales, aide au logement, RSA, prime d'activité ou encore aide à la garde d'enfants. En 2025, cela représentait près de 1,7 milliard d'euros versés dans le Val d'Oise. Mais derrière ces aides essentielles, il existe aussi une mission de contrôle et de vérification afin que chacun perçoive le montant auquel il a réellement droit. Et contrairement aux idées reçues, un contrôle ne signifie pas automatiquement fraude. Il peut aussi permettre de corriger des erreurs, de régulariser des situations ou même de rétablir des droits pour certains allocataires. Et c'est tout l'enjeu de cette émission, combattre les idées reçues et répondre à un ensemble de questions essentielles afin de démontrer comment la Caisse d'allocation familiale du Val d'Oise tente de concilier accompagnement humain, prévention et protection des fonds publics.
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0: Merci infiniment de nous recevoir aujourd'hui dans vos locaux pour cet échange donc consacré à un sujet qui concerne directement des milliers de familles, on peut le dire. Alors Madame Christelle Kissane, déjà peut-être un mot pour vous présenter.
1: Oui, donc je suis Christelle Kissane, directrice générale de la CAF. On a à cœur effectivement d'accompagner les familles sur le département avec, comme vous l'avez dit, le versement de prestations sociales auprès de plus de 250 000 bénéficiaires, avec des versements, comme vous l'avez dit également, de plus de 1,7 milliard d'euros. Donc on est vraiment un amortisseur social, si je peux me permettre l'expression, et c'est vrai que on a à cœur de verser le juste droit, et c'est la raison pour laquelle on a souhaité évoquer le sujet des contrôles, évoquer le sujet de la lutte contre la fraude, parce que ça fait partie de nos missions qui sont essentielles, et c'est aussi la garantie, la pérennité de notre système. Et il est vrai que la particularité du fonctionnement de la CAF, c'est qu'on travaille encore sur un système déclaratif. Donc les allocataires nous transmettent, nous déclarent effectivement les ressources, et c'est sur cette base-là que nous calculons les droits. Alors bien sûr on s'améliore, on le verra hein, tout au long de l'émission. On a des dispositifs qui nous permettent de sécuriser de mieux en mieux les choses et d'aller et de récupérer des informations davantage à la source. Mais voilà, c'est important qu'on puisse effectivement payer le juste droit à nos allocataires, à nos familles.
0: Voilà, donc vous faites bien de planter le décor, puisqu'on entend souvent parler de lutte contre la fraude, mais précisément beaucoup moins du juste droit, qui est une notion bien précise hein, dont vous venez de nous parler. Comment trouver l'équilibre entre accompagnement des allocataires et contrôle des dossiers ?
1: Alors, on a effectivement toute une série d'accompagnements dès lors qu'on traite nos dossiers avec nos gestionnaires conseils, donc qui peuvent être directement en contact avec les allocataires dès lors qu'ils traitent les dossiers et du coup les contacter justement pour se réassurer par rapport aux ressources qui sont déclarées. Et puis on a à cœur effectivement de payer rapidement parce qu'il y a des besoins importants dans le département, mais de payer juste. Et dans ce cadre-là aussi, on accompagne aussi nos équipes pour renforcer, puisqu'on a une législation qui est complexe, et du coup on accompagne nos équipes aussi en termes de formation pour s'assurer qu'il n'y ait pas également de d'incompréhension dans le traitement des dossiers des allocataires. Et puis on a effectivement une politique de contrôle, donc à la fois avant paiement, à la fois après paiement, qui nous permet effectivement de s'assurer qu'on a bien fait les choses, puisqu'on est un gestionnaire de fonds publics. Donc, et puis je le redis, ce qui nous permet aussi de justifier, de continuer à pérenniser le système, la très belle invention de notre sécurité sociale, hein, qui est fondée sur le principe de solidarité, mais aussi de responsabilité. Et c'est vrai que on attend effectivement de nos allocataires à la fois effectivement de nous déclarer les bonnes informations, et puis au plus tôt ils peuvent nous donner des évolutions dans leur vie professionnelle, dans leur situation personnelle. Ça nous évite aussi de verser à tort. Yes. Donc voilà. Donc il y a aussi et c'est là-dessus aussi qu'on va insister ce matin. Par rapport à cet échange, c'est que les allocataires vraiment nous disent au plus vite dès lors que leur situation change, puisque pour nous c'est essentiel, ça nous évite effectivement de verser à tort et ensuite de devoir effectivement rembourser des sommes indues. Donc on le verra, hein, on a aussi cette attention particulière, mais c'est important effectivement que les allocataires soient nous disent au plus vite.
0: Soit en confiance.
1: C'est ça, tout à fait.
0: Il y a des idées reçues, hein, nous l'avons dit. Par exemple, on contrôle toujours les mêmes profils. Et vous voudriez revenir sur cette déclaration.
1: Oui, tout à fait. Alors, effectivement, des idées reçues effectivement,
0: bien sûr, hein.
1: Complètement, sachant que on a des principes de contrôle en lien avec une politique nationale également, hein, qui permet effectivement de bien déterminer les dossiers que l'on va contrôler. Enfin, globalement, on est en capacité de contrôler l'intégralité de nos dossiers. On le fait, on verra, on peut le faire à la source, carrément à la source, hein. On a plus de 500 000 détections et d'échanges informatiques, hein, qui nous permettent d'éviter de payer à tort. Et puis, on a aussi des outils qui nous permettent également de détecter des situations plus à risque, en lien aussi avec les échanges également qu'on peut avoir avec les partenaires. Ça c'est important, on a beaucoup développé en lien avec le comité départemental de lutte contre la fraude qui est piloté par la préfecture, où on a des échanges réguliers sur des situations et qui nous permettent effectivement d'être beaucoup plus efficaces également dans nos contrôles. Donc tout le monde est susceptible d'être contrôlé dès lors qu'un versement de prestations a lieu.
0: Oui, voilà, vous insistez sur le travail partenarial, donc vous nous citez la préfecture du Val-d'Oise. Quels autres acteurs entrent dans ce partenariat?
1: Alors, on a nos collègues de l'URSSAF et de la caisse primaire, par exemple. On travaille également avec les services du parquet, on verra tout à l'heure. On travaille également avec les services des impôts, bien sûr. Et puis, là, on peut travailler également avec les services de la gendarmerie. Dès lors qu'on est aussi, on peut organiser aussi des actions plus collectives, hein, puisque parfois, dès lors qu'un service a détecté une situation de fraude, eh bien, donc sollicite les autres organismes en fait pour avoir une vision, une analyse globale de la situation, et nous pouvons intervenir de manière beaucoup plus efficace.
0: Et c'est vous le maître d'œuvre de parmi toutes ces collectivités qui dites il faut aller dans telle direction, ou bien c'est chacun
1: prérogative, hein. On a chacun nos orientations, mais elles sont heureusement communes, et puis elles sont pilotées par le préfet et puis le procureur de la République, hein. Quand j'évoque le comité départemental, c'est bien ça. Donc c'est sous l'égide de l'État.
0: Bien sûr.
1: Mais du coup, effectivement, ça montre qu'on est beaucoup plus efficace à plusieurs.
0: C'est ça. Je crois qu'il y a France Travail également qui intervient et qui peut garantir la sécurisation des droits.
1: Tout à fait. Oui, oui. Et puis, il y a plein d'autres partenaires aussi que mes collègues pourront citer. Mais effectivement, ce qui est important et même pour nos publics, c'est de savoir que, effectivement, tous les partenaires sont mobilisés sur cet enjeu du juste droit d'abord. Et puis, effectivement, en lien avec la lutte contre la fraude. Mais à savoir qu'on se mobilise, qu'on a des ressources dédiées à cela. Et je vais reparler de ce que je connais bien et qui concerne la CAF, où effectivement on a des équipes mobilisées sur le sujet autour du contrôle place avec des contrôleurs, on l'évoquera tout à l'heure, des équipes aussi qui contrôlent les dossiers dits sur pièce, et puis des équipes qui traitent les dossiers fraude et en lien avec le service juridique de la Caisse. Et puis tous nos gestionnaires conseils aussi sont sensibilisés,
0: oui,
1: ceux qui traitent les dossiers, de manière à pouvoir détecter aussi, mm-hmm, puisque ça nous arrive également des signalements au moment aussi du traitement du dossier.
0: Madame Kissane, une autre question, le nombre de fraudes détectées baisse, mais les montants augmentent. Alors comment expliquez-vous ce delta ?
1: Alors, effectivement, on constate des montants financiers qui sont plus importants. Donc, c'est vrai que ça, c'est plutôt, ça veut dire qu'on cible bien aussi, qu'on cible bien nos dossiers. Donc, en lien avec un outil qui nous permet de détecter effectivement des profils spécifiques. On le fait bien sûr dans un principe déontologique. Et dans ce cadre, il y a un comité d'éthique qui a été mis en place au sein de la Caisse nationale, qui permet de confirmer que les outils que l'on utilise sont utilisés à bon escient et qu'il n'y a pas de risque de discrimination, et que c'est conforme effectivement au droit.

0: interviennent à domicile sur des contrôles. Certes, ils peuvent détecter des situations anormales et donc des indus, mais ils peuvent également détecter des droits qui ne sont pas ouverts.
1: Oui.
0: Et donc ça, c'est aussi un élément sur quoi qui est très important. Et donc on est amené aussi à faire des rappels de droits en lien avec notre politique de contrôle. Mmh. Donc voilà, on est dans une démarche vraiment d'accompagnement global, mais pour le bon droit.
1: L'affinement dont vous nous parlez, j'imagine qu'il est dû aux nouveaux outils numériques et puis au croisement de données qui vous permettent d'avoir peut-être changé votre manière de travailler.
0: Tout à fait. Alors c'est un outil que l'on utilise depuis plusieurs années, qu'on appelle un data mining en fait, mm-hmm. Qui permet de sélectionner donc des dossiers dits à risque en lien avec des historiques. Mais ce qui est important de bien souligner, c'est que c'est fait dans un principe déontologique, c'est pas fait n'importe comment, et ça on y tient évidemment, et du coup ça nous garantit effectivement d'avoir aussi un retour sur investissement par rapport à tout ce que l'on lance comme contrôle.
1: Madame Kissen, encore une question et puis après on fait une pause. Quels sont les principaux défis selon vous pour les années à venir?
0: Alors, les défis en lien avec le sujet, c'est notre capacité à avoir davantage de ressources que l'on va récupérer directement de la part de nos partenaires, donc qui nous sécurisent au maximum sur l'ouverture des droits. C'est ce qui a été mis en place depuis le 1er mars 2025. Qui nous a permis en fait de récupérer pour les bénéficiaires du RSA et de la prime d'activité donc les ressources directement via les employeurs, via les autres organismes de sécurité sociale, et du coup les allocataires se sont retrouvés avec des, comme pour les impôts, avec des télédéclarations pré-remplies. Donc ça c'est un gage aussi de limitation des erreurs, de sécurisation à la source, et donc qui va nous permettre effectivement d'investir aussi notre démarche de contrôle peut-être sur des nouveaux enjeux en lien avec des réseaux, puisque malheureusement c'est ce qu'on peut rencontrer, des réseaux d'escroquerie, où du coup on va effectivement être beaucoup plus sur des contrôles sur des risques plus collectifs. Donc, mais effectivement, c'est demain, notre capacité va être encore plus importante et on va être encore plus efficace.
1: Plus efficace. C'est tout le mal qu'on vous souhaite. Merci infiniment. Je propose qu'on marque une pause et puis on se retrouve juste après.

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1: C'est toujours l'émission Notre Territoire a 10 talents sur IDFM Radio et nous sommes en ce moment dans les locaux de la Caisse d'allocation familiale du Val d'Oise en présence de Madame Christelle Kissan, Monsieur Nicolas Navarro, Monsieur Rachid Afraoui et Madame Layal Ennemé pour lutter contre les idées reçues qui circulent autour de la fraude. Monsieur Navarro, donc vous êtes le directeur comptable et financier de la Caisse d'allocation familiale du Val d'Oise. Donc vous êtes un spécialiste des chiffres, hein, on peut le dire. Quand on parle de 10 millions, presque 200 000 d'euros de fraude détectée, que représente réellement ce chiffre ?
2: Alors, ce chiffre représente l'écart entre ce qui aurait dû être justement payé en termes de prestations à certains allocataires et ce qui a été payé, mais sur la base d'une manœuvre frauduleuse par l'allocataire. Et donc, ça représente ce qui a été détecté par l'organisme en matière de fraude en 2025.
1: Et ce montant représente moins de 1% des prestations versées. Pourquoi est-il important de rapporter rappeler cette proportion ?
2: Ce qui est important déjà, c'est de dire, c'est de repartir du principe du contrôle. On ne cherche pas à contrôler pour détecter des fraudes. On cherche à contrôler pour rétablir le juste droit. C'est ce que disait Christelle Kissan précédemment. Et c'est à l'occasion de ces contrôles qu'on peut être amené, à partir de critères bien établis, à détecter des fraudes.
1: Alors toujours pour continuer sur les chiffres, l'impact financier global du contrôle des données entrantes dépasse 23 millions d'euros. Que représente exactement cet indicateur ?
2: Alors là aussi, c'est donc au global, sur la base de tous les contrôles qu'on a pu réaliser en 2025, c'est l'écart entre ce qui aurait dû être justement payé et ce qui a été réellement payé aux allocataires. Dans cet impact financier, il y a des sommes qui ont été trop perçues par les allocataires, mais il y a aussi des sommes qui ont été moins perçues et donc ont rétabli les allocataires dans leurs droits.
1: Voilà, on est sur un chiffre donc de 2,7 millions reversés aux allocataires, ce qui signifie que ces contrôles permettent de corriger ce que vous venez nous dire, les erreurs en faveur des familles.
2: Absolument. Oui. L'idée, c'est vraiment la protection de notre modèle. Et la protection de notre modèle, elle repose sur le juste droit. Et c'est aussi le lien de confiance qu'on crée avec nos allocataires. Et la confiance n'exclut pas le contrôle.
1: Bien sûr.
2: Et comme on est sur un modèle déclaratif, le corollaire de ce modèle déclaratif, c'est de pouvoir contrôler ce qu'on appelle les données entrantes, c'est-à-dire les déclarations réalisées par nos allocataires.
1: C'est ça. Et peut-être c'est tout le sens du message que vous voulez faire passer à travers ces interviews. Rappeler aux allocataires qu'un contrôle ne signifie pas forcément fraude.
2: Absolument.
1: J'ai dit un petit peu en préambule.
2: Absolument. Et puis il faut remettre aussi en perspective donc tous ces chiffres.
1: Hein. Oui.
2: C'est-à-dire que quand on parle de 23 millions d'incidences financières dans les contrôles, il faut le remettre en perspective par rapport au fait qu'on a versé en 2025 1,7 milliard de prestations.
1: Absolument.
2: Et donc ces 23 millions correspondent entre 1 et 2% de l'ensemble des prestations versées en 2025.
1: On revient un petit peu là-dessus, mais je pense que c'est pas inutile de faire des vraies explications de texte. La différence entre une erreur, un trop perçu et une fraude.
2: Alors, une erreur, ça peut être une erreur dans une déclaration. Mmh. Et donc, la loi ESSOC prévoit le droit à l'erreur. Et donc, dans ce cas-là, on rétablit la situation de l'allocataire dans son juste droit. Un trop perçu, c'est dans le cadre d'une situation, alors qui peut être une erreur, qui peut être mais qui peut être aussi une manœuvre frauduleuse, le fait d'avoir justement perçu des prestations au-delà de celles auxquelles on avait le droit. Et puis la fraude, elle répond à des critères bien précis, avec un critère de légalité.
1: Oui.
2: Donc il faut un texte qui prévoit la fraude, un critère de matérialité, donc avec le fait de d'avoir réalisé effectivement une manœuvre frauduleuse, et puis un critère d'intentionnalité qui
1: avec peut-être même une répétition.
2: Voilà, qui ouais. se matérialise ouais. principalement par la répétition des manœuvres frauduleuses.
1: Mmh. Lorsque nous avons préparé cette émission, j'avais retenu des chiffres importants. Il me semble que vous aviez parlé de 18 000 contrôles,
2: c'est voilà. ça ?
1: Et 700 régularisations. Donc, en gros, j'avais en tête ces chiffres.
2: On a réalisé plus de 18 000 contrôles.
1: Oui.
2: Là, je parle de contrôle sur pièce et de contrôle sur place. Dans les contrôles sur pièce, on a différents types de contrôles. On a des contrôles qui sont réalisés à partir du moment où on trouve une incohérence entre les données détenues oui. par les services des impôts et les données que nous avons dans nos bases. C'est des contrôles de ressources annuelles. On a des contrôles également qui visent à fiabiliser les prestations qui sont payées trimestriellement et qui sont réalisées à partir d'incohérences dans les déclarations des allocataires. Je prends un exemple. Un allocataire déclare être dans une situation de chômage, mais il ne déclare pas d'indemnité
1: ouais.
2: au chômage.
1: Oui. Donc, une incohérence.
2: Et donc, à ce moment-là, on retourne vers l'allocataire. On peut être amené à retourner vers l'allocataire pour avoir l'intégralité de ses ressources. Et puis, on en a parlé, on a le modèle data mining qui, aujourd'hui, vise plutôt à identifier des situations pour lesquelles on pourrait avoir un trop perçu de plus de 600 euros sur une période de 6 mois. Donc c'est un modèle statistique et on en a parlé tout à l'heure, duquel on a écarté toute possibilité de discrimination liée à au genre, à la nationalité, à l'adresse, et y compris à des comportements passés des allocataires.
1: D'accord.
2: Donc ça, c'est
1: ouais.
2: important. Ouais. C'est important aussi de le rappeler.
1: Oui, ce que j'ai retenu quand on avait préparé l'émission, c'est que il y a beaucoup de bienveillance finalement dans votre attitude de chacun.
2: Ben, ça fait partie de la relation de confiance ouais, hein, qu'on cherche à avoir avec nos allocataires. Et puis donc j'évoquais les contrôles sur pièce. Et puis il y a aussi les contrôles sur place, là aussi qui peuvent être réalisés à partir du modèle statistique hein, data mining, et au cours duquel, mais on y reviendra tout à l'heure, là aussi le contrôleur, lorsqu'il se rend chez l'allocataire, peut justement l'orienter aussi pour qu'il puisse, lorsqu'il détecte que, par exemple, il ne perçoit pas toutes les prestations auxquelles il peut prétendre.
1: Si je résume bien ce que vous venez de nous dire, ça veut dire que les contrôles débouchent plus souvent sur des régularisations que sur des sanctions.
2: Oui, absolument. Oui, en proportion, on a plus de régularisations que de sanctions issues d'une fraude identifiée.
1: Quels sont les changements de situation les plus fréquemment à l'origine d'erreurs ? Si vous avez des statistiques ou un schéma.
2: Alors, les changements de situation les plus fréquemment, c'est surtout les situations professionnelles.
0: Tout à fait.
2: Surtout les situations professionnelles, et notamment aujourd'hui avec des allocataires qui peuvent avoir des parcours beaucoup moins linéaires que ce qu'on pouvait connaître par le passé, avec des situations d'activité qui se succèdent, avec des situations d'inactivité. Et donc, c'est toute la difficulté de ces situations, y compris pour les allocataires, c'est de pouvoir justement déclarer rapidement les changements de
1: Bien
2: situation.
1: Sûr.
2: C'est vraiment tout l'enjeu de la déclaration
1: pour éviter,
2: rapide pour éviter justement les trop perçus.
1: Toute suspicion. Peut-être que dans les idées reçues, il y a aussi l'idée que les contrôles sont systématiquement déclenchés après un signalement. Vrai ? Faux ?
2: Alors, on peut avoir des contrôles déclenchés à partir de signalements, mais ils n'en constituent pas du tout la majorité, c'est même plutôt une minorité de contrôles qui sont déclenchés à partir de signalements.
1: Et c'est là peut-être où l'outil dont vous nous parlez intervient dans la prévention des fraudes.
2: L'outil,
1: le data mining dont vous parliez, non, c'est
2: alors,
1: pas.
2: Alors le data mining, c'est il sert vraiment à identifier des situations à risque.
1: Oui.
2: À risque, d'accord. Et pour lesquels on peut avoir justement une situation à régulariser. Et après, c'est dans le cadre du contrôle qui est réalisé qu'on peut identifier une situation de fraude. Mais à la base, c'est identifier une situation à risque, et dans le cadre du contrôle qui est réalisé, on peut être amené à identifier une suspicion de fraude, et ensuite on sera amené à déterminer s'il s'agit d'une fraude ou non.
1: Ce qu'il est important de rappeler aussi, il me semble, c'est que les contrôles protègent vraiment l'argent public et l'équité entre allocataires. Donc on est là aussi pour le dire.
2: Oui, c'est très important. Hein. C'est ce que je disais au début de mon propos.
1: Oui.
2: C'est la politique de contrôle. C'est vraiment ce qui permet de garantir aussi notre modèle social. Alors, le contrôle, on le fait après versement des prestations, mais on en a parlé aussi tout à l'heure avec le paiement à la source et la solidarité à la source et le fait de fiabiliser les données en amont du paiement des prestations, et notamment les données de salaire et de revenus de remplacement pour les prestations de RSA et de prime d'activité.
1: Merci Monsieur Navarro. Est-ce qu'il y a une question que je ne vous ai pas posée à laquelle vous auriez souhaité répondre ?
2: Non.
1: On a fait.
2: Mais vous me direz si jamais.

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1: Merci d'être resté avec nous. C'est toujours notre émission, notre territoire a du talent, en direct de la Caisse d'allocation familiale du Val d'Oise, où je suis en compagnie de Madame Christelle Kissane, directrice générale, Monsieur Nicolas Navarro, directeur comptable et financier, Monsieur Rachid Afraoui, responsable du service contrôle, et Madame Layal Enneme, responsable juridique et de la fraude. Donc, Monsieur Afraoui, vous êtes le responsable du contrôle. Vous êtes un ancien contrôleur, d'ailleurs. J'ai
2: tout
1: pu
2: à fait
1: voir. Comment concrètement débute un contrôle de la caisse d'allocation familiale?
2: Alors, la CAF, elle peut s'appuyer sur des incohérences détectées lors du traitement du dossier ou à la suite de signalements d'un partenaire, d'un tiers ou encore d'un contrôle aléatoire. Donc, tout à l'heure, on a parlé de mots qui sont très importants, notamment l'équité, notamment l'accès au droit. Donc, en fait, pour un petit peu revenir sur ces fameuses idées reçues, la CAF ne contrôle pas au hasard, ne contrôle pas qui elle veut. La CAF respecte un protocole de contrôle national, donc qui émane de la Caisse nationale, et l'idée, justement, c'est une idée d'équité de traitement. Chaque allocataire, qu'il habite Marseille, Paris ou le 95, le Val d'Oise, est contrôlé de la même manière, selon des critères qui sont définis, d'accord ? Donc, l'idée, ça va être de balayer un petit peu toutes les situations concernant l'allocataire, donc ça peut être la situation familiale, l'adresse, la résidence, la situation des enfants, les ressources, ainsi de suite. Donc on va balayer vraiment toutes ces thématiques-là pour vérifier si l'allocataire a bien fait toutes ses déclarations en temps et en heure. Encore une fois, souvent c'est des erreurs liées à une oubli ou dans le temps qui fait que ça génère des erreurs par la suite. Donc l'idée est à ce niveau-là. Et encore une fois, parce qu'on a parlé d'accès au droit, parfois, ça arrive même fréquemment, on est là aussi pour régulariser un droit que n'a pas perçu l'allocataire. Donc en fait, l'idée, ça va être vraiment ça, ça va être vraiment de balayer toute la situation en présence de l'allocataire afin d'être sûr de payer le bon droit, le juste droit. Donc l'idée essentielle, c'est vraiment cette idée de juste droit.
1: Vous faites une différence entre un contrôle sur pièce et un contrôle sur place ?
2: Tout à fait, c'est différent. Donc il existe, comme vous l'avez dit à juste titre, différents contrôles. Donc il y a dans un premier temps tout ce qui est échange automatisé avec nos partenaires dont on a parlé tout à l'heure, l'administration fiscale, l'URSSAF, le France Travail, ainsi de suite. Il existe des contrôles sur pièces. Donc les contrôles sur pièces, ça va être justement suite à nos croisements de fichiers, on s'est rendu compte que l'allocataire n'a pas déclaré soit une reprise d'activité, soit qu'il est par exemple au chômage indemnisé. Là, à ce moment-là, le contrôle sur pièces, ça va être un document qui va être envoyé à l'allocataire pour lui demander des explications et pour qu'il puisse fournir la réponse à nos questions. Donc c'est pour sécuriser la situation. Et le troisième cas, c'est le contrôle sur place, où là, effectivement, nous avons à la CAF du Val d'Oise une équipe de 16 contrôleurs qui ont des dossiers en amont. Donc ils vont se présenter au domicile de l'allocataire, bien entendu en le prévenant, en lui envoyant une convocation une quinzaine de jours à l'avance pour que l'allocataire puisse se préparer. Et là, en fait, c'est ce que je viens de vous dire, on va vraiment balayer toute la situation de l'allocataire afin de sécuriser au mieux les droits de l'allocataire.
1: C'est ça, donc c'est la visite à domicile, elle se prépare vraiment
2: en amont, tout à fait.
1: Vous ne débarquez pas?
2: Non, on ne débarque pas du jour au lendemain, effectivement, on envoie vraiment un avis de passage, on prévient l'allocataire. L'allocataire peut être amené à nous contacter pour dire ce jour-là il a un empêchement, à ce moment-là on reprogramme. Voilà, tout ça c'est vraiment la gestion du contrôleur assermenté. Donc un contrôleur est assermenté, il a prêté serment. Et en fait, on a une équipe vraiment de 16 contrôleurs qui sont expérimentés, qui ont fait une formation spécifique pour cette activité.
1: Très bien. Madame Kissane, il me semble que tout à l'heure, vous vouliez ajouter quelque chose et on n'a pas eu le temps de l'évoquer.
3: Oui, merci. C'est simplement quand on évoquait les rappels, effectivement, qu'on est amené en lien avec les contrôles sur place à constater, ne sont pas forcément des erreurs de notre part ou des erreurs de l'allocataire. C'est que parfois, certains ne connaissent pas, qu'ils peuvent prétendre à certaines prestations, en fait, et du coup n'en font pas la demande. Et comme on l'a vu hein, depuis le démarrage de cet échange, s'il n'y a pas de demande, bah, il n'y a pas d'analyse du droit et de droit ouvert.
1: Bien sûr. Hein,
3: sur le principe effectivement qui réside la gestion des prestations sociales, jusqu'alors en tout cas. Et voilà, moi je voulais insister pour dire que si on fait des rappels, c'est pas parce qu'on a fait des erreurs aussi dans les dossiers, c'est aussi que les allocataires ne connaissent pas forcément tous leurs droits et ne font pas leurs demandes. Et pour cela, on a aussi des actions particulières hein, que l'on réalise au niveau de la CAF avec des équipes de conseillers d'accès aux droits qui travaillent avec des partenaires et là on participe à des par exemple à des forums en lien avec les partenaires où on va même dans les pieds d'immeubles aussi enfin voilà
1: on oui, comme des réunions de quartier
3: c'est ça on essaie d'être au plus près des besoins des familles des allocataires pour et puis dès lors par exemple qu'on ouvre une nouvelle prestation c'est important par exemple la prime d'activité hein. On sait hein, que la prime d'activité elle est pas forcément sollicitée par toutes les personnes qui pouvaient y avoir droit donc on peut être amené aussi à travailler avec les réseaux d'entreprises aussi pour faire connaître aux employeurs et du coup favoriser cet accès au droit.
1: Très bien, merci Madame Kissane. Je rappelle que le but de cette émission, c'est de lutter contre les idées reçues et dire peut-être que justement le métier de contrôleur, on imagine un métier uniquement répressif et que ce n'est pas la réalité du terrain. Monsieur Afraoui.
2: C'est bien ça. Donc, il est important de préciser qu'en matière de contrôle, tout n'est pas fraude. Chaque contrôle, on en a parlé tout à l'heure, donc c'est une discussion avec l'allocataire. On lui pose des questions pour vérifier sa situation. Chaque contrôle, il est formalisé par un rapport d'enquête. Donc, ce rapport d'enquête, encore une fois, ce rapport sont spécifier des données qui sont vérifiées donc en amont pour qu'il y ait une régularisation du dossier. Donc on peut générer certes un indu, donc un trop perçu à la locataire, ou encore comme le disait Madame Kissane, ça peut être un rappel par rapport à un droit qui est non versé à la locataire. Donc ainsi vraiment c'est là qu'on parle de principe de juste droit en cas de suspicion de fraude.
1: Une de vos contrôleuses avait témoigné en disant qu'il y avait un vrai rôle d'écoute et d'orientation. C'est une dimension importante du métier.
2: C'est une dimension qui est très importante. Tout à l'heure, Monsieur Navarro vous a parlé d'éléments qui sont assez précis. Donc, en fait, le contrôleur, lui, quand il va rédiger son rapport d'enquête, s'il estime, en fonction de toutes ses investigations, en fonction des données qu'il a pu récupérer, qu'il y a une suspicion de fraude, en fait, la suspicion de fraude, elle sous-entend qu'il y a plusieurs éléments. Donc, déjà, il faut qu'il y ait le cadre. Ensuite, il faut qu'il y ait un élément matériel, donc qu'est-ce que c'est comme élément, est-ce que c'est une erreur, est-ce que voilà, il y a vraiment une discussion à avoir à l'allocataire, et c'est ce fameux élément intentionnel qui est important. Donc pour savoir si c'est intentionnel ou pas, bah, il va falloir poser des questions à l'allocataire, il faut qu'il y ait une discussion. Est-ce que c'est une erreur, est-ce que c'est volontaire? Alors bien entendu, le contrôleur est un spécialiste, il va vraiment faire la distinction entre l'erreur de déclaration de la personne qui va volontairement mettre en place des manœuvres frauduleuses à répétition, et là effectivement c'est pas la même chose. Donc la dimension échange avec l'allocataire, elle est essentielle.
1: Et que se passe-t-il lorsque un allocataire refuse un contrôle?
2: Alors, il existe une procédure spécifique, donc c'est une procédure qui est nationale. Donc, l'allocataire peut être absent à un rendez-vous, il peut se désister la première fois. Par contre, au bout de deux contrôles, deux convocations ou deux avis de passage au domicile de l'allocataire, l'allocataire est avisé. Donc, il a accès à une charte de contrôle, donc sur laquelle tout est précisé, les droits et les devoirs de chaque allocataire. Mais effectivement, au bout de deux contrôles, on laisse un certain délai, on envoie un document à la locataire pour l'aviser que à ce moment-là les prestations seront suspendues s'il refuse de contrôle.
1: Voilà, bien sûr.
2: C'est la législation.
1: Donc un refus peut entraîner automatiquement une sanction.
2: Une suspension du dossier et une régularisation. Donc si le contrôleur n'a pas pu rencontrer la locataire, ça l'empêche pas de continuer ses investigations, malheureusement sans avoir rencontré la locataire. Donc il y aura quand même une régularisation du dossier. Donc on on peut pas vraiment parler de sanction, on va plutôt parler de suspension. Oui, tout dépend
3: d'avertissement.
2: Tout dépend de ce que derrière le contrôleur va trouver lors de ses investigations.
1: Est-ce qu'il peut y avoir des situations tendues ou conflictuelles sur le terrain ?
2: Ça peut toujours arriver, mais encore une fois, l'idée, on a parlé d'échange avec la locataire, l'idée c'est vraiment d'échanger avec la locataire, lui expliquer que voilà, la CAF c'est un système qui est déclaratif, on vous laisse faire vos déclarations vous-même via votre compte ou sur caf.fr ou en allant directement dans les locaux de la CAF quand pour les personnes qui sont pas très dématérialisées, l'idée c'est vraiment d'avoir un échange, d'expliquer à la locataire qu'il faut déclarer ces changements de situation en temps et en heure, donc que ce soit la situation familiale, la situation professionnelle ou les ressources, c'est extrêmement important, c'est la garantie du système.
1: Est-ce que vous avez des exemples de situations qui vous auraient marqué particulièrement ?
2: À quel niveau
1: Lors d'un contrôle ou
2: Il y a effectivement chaque contrôleur a rencontré au cours de sa carrière différentes particularités, différentes situations. Parfois, ça va être des personnes qui, un exemple concret, il y a certaines personnes malheureusement qui ont la barrière de la langue.
1: Oui.
2: Donc, ça m'est arrivé moi dans mon activité antérieure d'arriver chez la locataire et en fait la locataire m'attendait avec l'enveloppe qui était encore fermée. Il n'a même pas encore ouvert l'enveloppe, mais en fait quand on a commencé à échanger avec la locataire, la personne ne sait pas lire et ne sait pas écrire. Donc il y a aussi cette dimension, le fait d'aller aussi chez la locataire, je trouve que c'est vraiment très important. Ça permet parfois, encore une fois, on se répète, mais de vraiment un vrai regard humain d'accès au droit. Après, bien entendu, il y a aussi derrière des fois des situations qui peuvent être un peu plus compliquées, où là on va vraiment aller vers de la fausse déclaration, des manœuvres frauduleuses.
1: Oui.
2: De l'escroquerie. Mais il y a quand même il y a toujours des situations qui sont variées.
1: Ce qui veut dire que le profil ou les compétences des contrôleurs est quand même défini.
2: C'est défini, c'est essentiel. Je vous ai parlé tout à l'heure d'une formation, donc c'est une formation avec un diplôme à la clé qui dure plusieurs mois, qui dure sur à peu près 6 à 7 mois. Il y a vraiment effectivement plusieurs dimensions. Donc il y a la dimension humaine, certes. Il y a l'équité de traitement. Il y a le respect des procédures. Donc c'est essentiel. C'est pour ça qu'on parle vraiment de professionnels de l'activité.
1: Merci beaucoup, Monsieur Afraoui, pour toutes ces précisions. Madame Kissane.
3: Oui, j'avais envie de rebondir aussi sur des situations que peuvent rencontrer les contrôleurs à domicile, et c'est aussi l'intérêt de se rendre sur place. C'est aussi de pouvoir, alors même si c'est pas leur mission première, mais de détecter aussi quand des logements ne sont pas décents. Et de pouvoir faire remonter, puisque on a aussi une démarche de soutien. Alors on verse la location logement, mais on doit la verser pour de bonnes raisons et pour que la locataire puisse vivre dans son logement dignement. Et dans ce cadre-là, c'est aussi le rôle de détection des contrôleurs, de faire remonter donc des logements qui paraissent non décents. Et nous, derrière, on engage aussi d'autres actions vis-à-vis du propriétaire. Donc c'est aussi le rôle de la CAF, qui est pas forcément connu. Et puis, c'est aussi la détection de détresse, de situations de détresse aussi de nos allocataires. Et donc là, ils font le lien également avec nos travailleurs sociaux, avec les équipes aussi du conseil départemental également, pour pouvoir mettre en place un accompagnement spécifique,
1: un signalement
3: par rapport, par exemple, à un risque d'enfant en danger ou malheureusement des situations de ce type. Voilà, c'est aussi ça le rôle de nos contrôleurs.
1: Très bien, merci Madame Kissane pour cette précision. Avant d'aborder le domaine juridique, on marque une nouvelle pause et puis...

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1: Dernière ligne droite de cette émission, notre territoire a du talent au cœur de la Caisse d'allocation familiale du Val d'Oise, toujours en compagnie de Madame Christelle Kissane, directrice générale, Monsieur Nicolas Navarro, directeur comptable et financier, Monsieur Rachid Afraoui, responsable du service contrôle, et Madame Layal Nme, responsable juridique et de la fraude. Donc focus sur vous, Madame Nme. Vous insistez sur un point essentiel, tout n'est pas fraude. Pourquoi est-il important de le rappeler ?
2: Juste pour se remettre un petit peu dans le contexte, donc par rapport à ce que disaient mes collègues, les contrôles, donc suite à un contrôle, il y a toujours un rapport d'enquête qui est rédigé, qui arrive donc au sein du service juridique, et le service juridique est là donc pour régulariser les droits et garantir, donc comme on l'a déjà répété, garantir le paiement du juste droit. Tous les contrôles ne mènent pas à une suspicion de fraude, comme on l'a dit au départ. Dès qu'il y a une suspicion de fraude, donc en fait le dossier est régularisé et préparé pour un passage en commission. Donc la qualification de la fraude se fait en collégialité, en commission, avec des représentants donc de différents services de la CAF, avec également un représentant du conseil départemental. On travaille beaucoup donc sur cette thématique avec le conseil départemental par rapport à la suspicion de fraude au niveau du RSA. Les dossiers sont donc instruits, préparés pour un passage en commission. On regarde, comme on l'a dit au départ, les trois éléments, les trois critères pour qualifier la fraude: l'élément légal, l'élément matériel, et on s'attarde beaucoup sur l'élément intentionnel. C'est l'élément le plus discuté en commission, pour s'assurer que l'allocataire avait bien toutes les informations pour être au point de sa situation, des changements de situation, qu'il avait bien tout en clé et en main pour déclarer sa situation et qui ne l'a pas fait. Donc c'est l'élément intentionnel qui va vraiment qui va être le plus regardé pour qualifier la fraude.
1: Fraude qualifiée.
2: Voilà, en fait, exactement. C'est pour ça que en fait la qualification de fraude se fait vraiment, c'est pas une seule personne, c'est pas le référent fraude qui va vraiment qualifier le dossier de fraude ou pas. On le fait en collégialité, on s'attarde beaucoup sur l'élément intentionnel. Et tout se fait en toute transparence avec l'allocataire. Mon collègue l'a rappelé tout à l'heure, à la fin d'un contrôle, il y a toujours un contradictoire qui est envoyé à l'allocataire. L'allocataire peut répondre, peut présenter ses observations. Pareil, quand on notifie une suspicion de fraude, l'allocataire a également la possibilité de présenter des observations. Donc à chaque étape du process de la suspicion de fraude jusqu'à la qualification, jusqu'à l'application d'une sanction, l'allocataire a la possibilité de nous présenter ses observations et de faire des recours en interne.
1: Très bien.
2: Voilà. Donc c'est pour ça qu'on dit que tous les contrôles ne mènent pas à une suspicion de fraude, mais la suspicion de fraude, dès qu'on passe à la qualification de fraude, par contre là, il y a une sanction en bout de chaîne.
1: Alors en 2025, c'est les chiffres dont je parlais tout à l'heure, il y a eu 737 pénalités prononcées, dont 73 dépôts de plaintes.
2: Oui.
1: Et comment décidez-vous du niveau de sanction ?
2: Alors, on a un barème national d'application des sanctions selon en fait le préjudice. Donc selon l'indu qui va être détecté sur le dossier et qui va d'abord être en suspicion de fraude. Et comme je l'ai dit, après, si suite à un passage en commission, la fraude est qualifiée, donc on va passer de la suspicion de fraude à la fraude qualifiée. Et à ce moment-là, il y a bien sûr toute la procédure avec toutes les notifications qu'on envoie à l'allocataire. Et la sanction sera appliquée en fonction du barème national et en fonction de l'importance et du montant du préjudice CAF. Ça veut dire le total des indus qualifiés de fraude qu'on va notifier à l'allocataire. Et sur les dossiers, comme vous l'aviez dit, donc sur les 880 dossiers qualifiés de fraude en 2025, il y a eu 737 pénalités de prononcées et 73 dépôts de plainte. Alors, c'est l'importance, comme je vous l'ai dit, c'est l'importance du préjudice financier qui va en fait différencier la sanction applicable. Sur les 73 dossiers dépôts de plainte, on était sur un préjudice financier supérieur à 34 000 euros.
1: Oui, bien sûr.
2: Voilà.
1: Et c'est là où je trouve qu'il faut peut-être aussi encore insister sur les idées reçues, puisque sur 18 000 contrôles que vous avez effectués, il n'y a, alors c'est relatif, mais il n'y a que 737 pénalités de prononcer.
2: Oui, donc en fait sur les 18 000 contrôles réalisés en 2025, on a qualifié 880 dossiers en fraude, 737 pénalités, 73 dépôts de plainte. Donc oui, il faut relativiser par rapport au nombre de contrôles pour revenir sur le fait de ce qu'on a dit depuis le départ. Tous les contrôles ne sont pas faits dans l'objectif d'arriver à qualifier la fraude. Donc on est plus sur de la régularisation, sur des rappels de droits, sur des ouvertures de droits parfois. Donc voilà, oui, il faut faire le comparer ces chiffres au nombre total de contrôles réalisés dans l'année.
1: Oui, et puis il existe probablement des possibilités de recours pour les allocataires, oui. Donc qui viennent peut-être aussi diminuer ce chiffre de pénalité.
2: Oui, effectivement, donc comme je l'ai dit, il y a la procédure de contradictoire qui se fait à la fin de l'enquête et du contrôle. Ensuite, dès qu'on notifie une suspicion de fraude, ils ont la possibilité de présenter leurs observations. Ils peuvent à tout moment saisir la commission de recours amiable en contestation de la suspicion de fraude ou des indus qu'on a détectés à leur encontre. Et par la suite, une fois que la sanction, qu'on a notifié la sanction finale, donc la pénalité, la majoration de 10% sur les indus frauduleux, ils ont la possibilité d'intenter un recours devant le tribunal. Ils ont un délai de 2 mois.
1: Et dans ce cas-là, la personne peut être accompagnée lors d'un contrôle ou d'une procédure par un avocat ou un conseiller
2: Oui, alors pour le recours devant le tribunal, oui, la locataire a la possibilité soit de se présenter seule, voilà, et puis nous, de toute façon, comme je vous l'ai dit, c'est en toute transparence avec la locataire. Mmh. En amont de l'audience, on envoie au moins 15 jours à l'avance nos écritures, donc ce que la caisse reproche à la locataire, il a la possibilité d'y répondre à l'écrit en amont ou bien directement en débattre avec nous en audience à l'oral, soit alors seul, soit assisté ou représenté d'un avocat.
1: Oui. Tout à l'heure, nous parlions de parmi vos... Enfin, ce qui vous accompagne dans cette mission, il y a le parquet.
2: Oui.
1: Mais c'est en cas de plainte pénale.
2: Oui.
1: Oui, c'est ça.
2: Donc, en fait, comme je vous l'ai dit, il y a eu 73 dépôts de plainte sur l'année 2025. Alors, la plainte, c'est à partir d'un montant de 34 000 euros de préjudice financier CAF. Et dans ce cadre-là, s'il y a une enquête de police qui est ouverte, s'il y a une instruction, par la suite, on est convoqué à une audience correctionnelle.
1: Oui,
2: la locataire et la CAF.
1: Oui, je crois que là, la sanction, elle est quand même sévère.
2: Alors, le texte prévoit 5 ans d'emprisonnement et 375 000 euros d'amende en cas de fraude qualifiée avec, une fois que ça arrive au correctionnel, les textes prévoient quand même des sanctions. Et il y a eu, on a eu déjà des dossiers qualifiés de fraude qui sont passés devant le tribunal correctionnel et les allocataires ont eu des condamnations pénales avec des amendes à régler en plus de l'indu qu'ils doivent nous rembourser.
1: Et c'est vous-même qui envoyez qui récupérez cet argent ou vous passez par le fisc, comment ça se passe?
2: Alors l'amende civile, quand ils sont condamnés à une amende civile, c'est plus le trésor public qui s'occupe du recouvrement de l'amende civile. Le préjudice CAF, c'est à nous de faire le recouvrement en interne.
1: Qu'il recouvre.
2: Voilà.
1: Merci infiniment. Je crois que on a bien fait le tour. En tout cas, sauf si pareil, si j'ai une question que je ne vous ai pas posée, madame, à laquelle.
2: Non, je crois qu'on a fait le tour. Après, voilà, on a bien insisté sur la garantie du juste droit et ça au service juridique. Bien sûr, on y tient beaucoup. On est là pour ça, pour le cadre légal. Il y a pas mal de choses qu'on fait aussi au niveau de la prévention des indus. Voilà, donc qui dit prévention des indus dit que voilà, on invite la locataire à déclarer au plus vite sa situation, ses changements de situation, pour éviter en fait, pour éviter qu'on arrive parfois à un contrôle, à une suspicion de fraude ou à une fraude qualifiée, à une sanction à la fin.
1: Bien sûr, voilà. Bien sûr. Finalement, on peut dire que le meilleur moyen d'éviter les fraudes et les erreurs, c'est l'information.
2: Voilà,
1: c'est
2: exactement
1: ce que vous êtes en train de faire.
2: Et c'est la relation de confiance avec la locataire dès la base, en fait.
1: Oui, complètement. Oui, monsieur Afraoui,
3: vous voulez dire. Exactement ça.
1: C'est ça. Merci infiniment. de nous avoir reçus pour cette mise au point. Je trouve personnellement que c'était instructif. Hein. J'ai appris moi-même beaucoup de choses et j'espère que nos auditrices et auditeurs auront le même sentiment. Juste un mot avant de nous quitter, Madame Kissan.
3: Moi, je voudrais simplement revenir sur l'intérêt, effectivement, pour nos allocataires, nous dire au plus vite, dès lors qu'il y a un changement de situation, d'être effectivement très réactif pour nous informer au plus vite. Et puis, je voudrais en profiter aussi pour remercier toutes les équipes de la CAF du Val-d'Oise qui sont très engagées pour à la fois payer nos allocataires, certes, les accompagner et puis aussi s'engager également sur le juste droit. Donc, bravo aux équipes de la CAF.
1: Merci infiniment. Et moi, je vous remercie, Madame Christelle Kissan, Monsieur Nicolas Navarro, Monsieur Rachid Afraoui, Madame Layal Nneme. Merci pour votre accueil et votre disponibilité tout au long de cet échange. Et puis également, d'avoir répondu à nos questions avec pédagogie et clarté. Je trouve que c'était important. Merci infiniment.
4: Merci. Merci à vous. Merci. Merci à vous.
1: Merci.
5: Merci.
1: À bientôt. Merci à toutes et à tous de votre fidélité sur notre antenne IDFM Radio.

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2: Bonjour et bienvenue, 15h TU, 17h ici à Paris, le journal sur RFI.
3: Gilles Moreau.
2: À la une de ce journal, un décollage historique à Wall Street. SpaceX fait aujourd'hui ses grands débuts en bourse. La plus importante entrée en bourse de l'histoire. L'objectif est de lever des capitaux colossaux, nous dira dans un instant Jeanne Bartoli. Téhéran ne s'est pas encore prononcé sur le projet d'accord annoncé par Donald Trump, le président américain qui lui évoque une signature dès ce week-end. La question migratoire a dominé la fin de la visite en Espagne du pape, aujourd'hui sur l'archipel des Canaries. Il était une grande figure du mouvement artistique pop art. Le peintre britannique David Hockney disparaît à l'âge de 88 ans. Football, le mondial début réussi du Mexique. Aujourd'hui, entrée en lice des deux autres pays organisateurs, les États-Unis contre le Paraguay et le Canada face à la Bosnie-Herzégovine. C'est donc le jour J pour la plus grosse introduction en bourse de l'histoire. SpaceX présente dans le spatial, Internet par satellite ou bien encore l'IA. SpaceX débute sa cotation levant 75 milliards de dollars à Wall Street. Du jamais vu, c'est quasiment trois fois le précédent record. De quoi soulever quelques doutes. Mais cette opération boursière est à l'image des projets d'Elon Musk. Jeanne Bartoli.
4: Elon Musk, c'est un peu l'homme qui gagne des milliards en perdant des milliards. Ses activités aérospatiales ne sont pas encore rentables, mais qu'importe, car Elon Musk vend un projet fou, presque de la science-fiction. Une base sur la Lune, un atterrissage sur Mars d'ici 2030 pour établir une colonie d'un million d'habitants. Et pour financer ces projets, eh bien, il faut attirer les investisseurs. Et pour cela, Elon Musk sort la carte de l'IA. En février, la société d'intelligence artificielle a été intégrée dans SpaceX, de quoi rendre cette introduction en bourse plus attirante en vue des perspectives de croissance du secteur. Mais la force d'Elon Musk, c'est son nom, presque une marque à lui tout seul, synonyme de projet futuriste. Et qu'importe si cela prend du temps, avant 2020, le constructeur de voitures électriques Tesla a ainsi accumulé des pertes presque chaque année depuis sa création. Elon Musk qui parvient même à faire oublier ses échecs, ses méga-tunnels urbains, vantés comme la solution face aux embouteillages. Le seul projet à avoir vu le jour est à Las Vegas, ou encore son projet Neuralink, visant à permettre un jour de contrôler un ordinateur par la pensée.
2: Jeanne Bartoli du service économie. Juste avant l'entrée en bourse de sa société, Elon Musk a réaffirmé son intention d'emmener des êtres humains sur Mars. Benjamin Netanyahou affirme être entièrement d'accord avec Donald Trump pour que l'Iran n'ait jamais la bombe atomique. Le Premier ministre israélien l'a dit au lendemain d'une annonce du président américain sur l'imminence d'un accord entre Washington et Téhéran. Mais les Iraniens ont fait savoir ce matin qu'ils n'avaient pas encore tranché sur ce projet d'accord. Dans une ambiance festive, Mexico a donné hier soir le coup d'envoi du mondial 2026 de football. À suivre aujourd'hui à Los Angeles, le premier match de la Team USA opposée au Paraguay. Enfin, autre pays hôte, le Canada. Il affronte à Toronto la Bosnie-Herzégovine. En ce qui concerne maintenant Haïti, le pays participe à la compétition pour la première fois en plus de 50 ans. Mais à deux jours de son entrée en lice face à l'Écosse, les joueurs doivent changer de maillot. En cause, une scène de bataille illustrant la révolution haïtienne, contraire au règlement a décrété la FIFA. Décision qui fait beaucoup parler dans les rues de Port-au-Prince. Reportage de notre correspondant Peterson Luxama.
5: Alors que l'excitation monte avant le retour d'Haïti en Coupe du Monde après 52 ans, cette décision de la FIFA suscite la controverse. Rencontré dans la banlieue de Port-au-Prince, Sénéchal dénonce une décision qu'il considère comme un affront pour le pays.
6: C'est un abus, car tout pays a sa culture et ses croyances. Pour moi, c'est un affront de demander à Haïti de retirer son maillot, et cela à la dernière minute. Une telle décision risque de démotiver les joueurs et d'affecter leur confiance avant une compétition aussi importante.
5: Même indignation chez Fritz Scholl, un habitant de Pétionville. Il estime que cette polémique autour du maillot vient inutilement perturber la préparation de l'équipe nationale et ternir l'image du mondial.
7: FIFA, malheureusement, pas de droit à
8: malheureusement, la FIFA ne devrait pas s'engager dans une telle démarche. Ce maillot représente un symbole de notre histoire et de notre identité. Cela ne devrait pas poser problème.
5: Malgré la controverse, l'enthousiasme autour de la participation historique d'Haïti à la Coupe du Monde reste intact. Dans les rues de la capitale, les supporters assurent qu'ils continueront à soutenir les Grenadiers, quel que soit le maillot porté sur le terrain. La sélection haïtienne entrera en lice ce samedi face à l'Écosse. Peterson Luxama, Port-au-Prince, RFI.
2: Le pape Léon XIV a maintenant achevé son voyage d'État en Espagne. Avant de repartir, il a salué des migrants et célébré une messe en plein air à Tenerife, sur l'archipel des Canaries, l'une des principales portes d'entrée de l'immigration clandestine vers l'Europe. Nous sommes tous des migrants, a lancé le pape aux fidèles. Sur le front du virus Ebola en RDC, l'OMS, l'Organisation mondiale de la santé, prévient. L'épidémie d'Ebola qui sévit dans l'est du pays continue de gagner du terrain avec une augmentation du nombre de cas ainsi qu'une propagation à de nouvelles zones géographiques. Et toujours en République démocratique du Congo, des opposants blessés aujourd'hui à Kinshasa. Ils participaient à un rassemblement contre un projet de changement de la constitution qu'ils accusent d'ouvrir la voie à un troisième mandat du président Tshisekedi. C'était il y a un an, jour pour jour, la catastrophe aérienne la plus meurtrière de la décennie en Inde. Quelques minutes après son décollage, un Boeing de la compagnie Air India s'écrasait sur un bâtiment avec à son bord 242 passagers. Il y avait eu un seul survivant, un miraculé, et 19 autres victimes au sol. Un an après, les familles réclament la publication d'un rapport définitif sur les causes du crash. Mélissa Barra.
9: Un Boeing 787 Dreamliner, c'est l'un des avions de ligne les plus modernes en service. Alors, pourquoi l'appareil s'est-il écrasé sur une zone résidentielle peu après son décollage de l'aéroport d'Ahmedabad le 12 juin 2025? Un document provisoire de 15 pages publié un mois après le crash par le bureau indien d'enquête sur les accidents aériens a mis les projecteurs sur deux interrupteurs décisifs. Ils permettent de couper l'alimentation en kérosène des réacteurs. Les deux boutons, peut-on lire dans ce rapport, sont passés de la position marche à la position arrêt en une seconde d'intervalle. Dans un dialogue cité et non retranscrit, un des pilotes demande à son collègue pourquoi. Celui-ci répond qu'il ne les a pas actionnés. Cet extrait partiel a provoqué l'indignation des familles et de la Fédération des pilotes indiens qui y voient une manière de faire retomber la responsabilité sur les pilotes décédés. Ils réclament un rapport complet. Il est d'usage de publier ce document avant le premier anniversaire d'une catastrophe. Mais pour les enquêteurs indiens, l'analyse des moteurs de l'avion n'a pas encore abouti.
2: L'OTAN annonce une réduction des effectifs de sa mission militaire au Kosovo, la KFOR. À l'appui de sa décision, l'amélioration des conditions de sécurité dans ce petit pays des Balkans. David Hockney est mort. On a appris ce matin la disparition du grand artiste britannique, décédé selon son agente hier chez lui à Londres, à l'âge de 88 ans. Avec lui disparaît un grand nom de la peinture contemporaine. David Hockney laisse une œuvre immense et ses tableaux sont parmi les plus chers au monde. Près de la moitié des morceaux de musique chargés chaque jour sur Deezer, soit environ 75 000 titres, sont entièrement générés par l'intelligence artificielle. Face à ce raz-de-marée qui concerne toutes les plateformes de streaming, la franco-américaine, donc Deezer, a mis au point un détecteur d'IA, une façon de répondre à l'inquiétude croissante des utilisateurs. Ils sont 8 sur 10 à vouloir que ces musiques générées de façon artificielle soient signalées. Explication. réalisation d'Olivier Roger.
10: Ce soit le charbon, soit une ceinture serrée.
11: Willy l'Ancien est devenu en quelques mois une star des plateformes avec sa voix sucrée, ses rimes évidentes et ses musiques qui le sont tout autant, au point d'intéresser les radios musicales de France et du Maghreb. Mais voilà, Willy l'Ancien n'existe que dans le silicium d'une intelligence artificielle. Désormais, Deezer propose aux utilisateurs de savoir immédiatement s'ils ont affaire à un humain ou à une machine. Un site dédié permet de scanner ses playlists et ce à partir d'une vingtaine de plateformes différentes. Cerise sur le gâteau, les artistes numériques repèrent seront démonétisés, c'est-à-dire que les algorithmes vont les ignorer, évitant ainsi de devoir les rémunérer. Bonne nouvelle pour les utilisateurs, mais surtout pour les artistes et les producteurs. Car face à la déferlante IA et au pillage des catalogues, les maisons de disques sont quelque peu démunies. Leur seule réponse est d'obliger les fabricants d'IA générative à signer des accords pour verser des royalties aux artistes dont elles utilisent les œuvres pour se former. Une régulation nécessaire aux yeux des sénateurs français qui viennent d'adopter un texte en ce sens, texte désormais entre les mains des députés.
2: C'était Olivier Roger du service culture. Enfin en France, ils étaient plusieurs centaines aujourd'hui à Florence, petite ville du Gers, où se sont déroulées les obsèques de Liana, collégienne de 11 ans, retrouvée morte le 4 juin. Une affaire qui a beaucoup ému en France et même choqué. Le principal suspect n'avait jamais été interpellé ou convoqué, et ce malgré des plaintes et signalements pour violences sexuelles sur mineurs. Voilà, c'est la fin du journal. L'information revient sur RFI à 18h avec le journal En Français Facile, présenté aujourd'hui par Sophie Pouzrat. Mais tout de suite, BPM, le rendez-vous d'Hortense Vol.
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12: Votre flash valdoisien. Le maire de Sarcelles...

courrier accompagné d'une croix gammée et d'insultes, précise celui qui a été élu en mars dernier. Les parents d'élèves et les habitants du quartier du Val d'Argent Nord expriment leur vive inquiétude face à la menace d'une fermeture de classe à la rentrée de septembre à l'école maternelle Paul-Éloire à Argenteuil, un établissement classé en réseau d'éducation prioritaire. La décision qui sera prise par l'éducation nationale est suspendue à la question des effectifs. Et puis le musée Arkéa de Louvre ouvre son site archéologique au grand public en juin et juillet avec deux journées mêlant fouilles, spectacles et reconstitutions. La première se tient ce dimanche 14 juin dans le cadre des journées européennes de l'archéologie. Plus précisément, vous pourrez découvrir de 14h à 17h bien évidemment une visite du site, un jeu de pistes, puis à 15h30 un spectacle de la compagnie Mediades intitulé Les archéologues et déambulation. C'était vos quelques informations proches de chez vous sur IDFM Radio.

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1: IDFM Radio, bonjour, bienvenue, c'est l'heure de l'agenda des villes, les bons plans culturels sur le Val d'Oise avec la fête de l'amitié aux apprentis d'Auteuil, dimanche 14 juin de 10h à 18h sur la commune de Sannois. La maison Saint-Jean organise sa traditionnelle fête de l'amitié au programme Ville-Grenier, Super Loto à 15h, scène musicale, spectacle de bulles géantes, structures gonflables, murs d'escalade ou encore vente de plantes et de meubles. Pour en savoir davantage, le 01 34 11 46 46. Et puis le Centre des Arts d'Enghien-les-Bains vous propose l'événement Hublot, le futur du vivant, du 25 au 27 juin, conférence, danse, concert, avec notamment le jeudi 25 juin à 20h, In Vitro Vivo, plateau partagé, danse et musique. Le vendredi 26 juin de 15h30 à 18h, rencontre professionnelle autour du futur du vivant, ou encore le samedi 27 juin de 15h30 à 18h, tremplin, danse et technologie. Pour en savoir davantage sur l'événement Hublot, le futur du vivant au Centre des Arts d'Enghien-les-Bains du 25 au 27 juin, c'est le 01 30 10 85 59. C'était l'agenda des villes sur IDFM Radio, les bons plans culturels sur le Val d'Oise.

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0: 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C'est l'instant bien-être avec Virginie. Bonjour à toutes et à tous. On finit la semaine avec les visages et la reconnaissance instinctive. Le saviez-vous ? Le cerveau humain reconnaît un visage en quelques fractions de seconde seulement. Certaines zones cérébrales sont entièrement spécialisées dans cette tâche. Nous détectons immédiatement une émotion, une intention ou une familiarité sans réfléchir. Même un nouveau-né distingue déjà les formes ressemblant à un visage. Le cerveau cherche naturellement des expressions et des regards partout autour de lui. C'est un mécanisme essentiel à la vie sociale et humaine. Les visages deviennent des repères émotionnels très puissants. Parfois un visage peut nous faire peur et un autre nous rassurer en une fraction de seconde. Peut-être alors que reconnaître l'autre est l'un de nos premiers réflexes de survie et que le regard crée un lien avant même les mots. Sur ces belles paroles, je vous souhaite une excellente fin de semaine, un très bon week-end. Et surtout, prenez soin de vous. On se retrouve lundi. C'était l'instant bien-être avec Virginie.
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0: Vous êtes bien sur IDFM Radio, retour de toute la culture que j'aime avec nos coups de cœur, théâtre, exposition. Restez avec nous. Ce soir au programme du théâtre avec l'affaire Petiot. Et oui, on est en 1943. L'affaire Petiot, c'est au Moins Molière à Versailles mardi. On va parler également, toujours théâtre, au Montparnasse avec Anciens Malades des hôpitaux de Paris, fameux Olivier, avec Olivier Saladin. Et nous irons à 20 minutes de Paris, à la maison Caillebotte, prendre un bol d'air frais. Mais tout de suite, Charlotte Madzneff, bonsoir.
1: Bonsoir.
0: Charlotte, vous êtes comédienne, metteur en scène, adaptatrice, auteur. Vous avez 4 spectacles, si je ne me trompe pas, en ce moment à l'affiche. 4. 1 dans lequel vous jouez, 2 que vous mettez en scène et 1 que vous avez adapté. Mais moi, j'ai envie plutôt de parler de l'affaire Petiot. Vous êtes d'accord?
1: Oui, bien sûr.
0: Donc l'affaire Petiot, c'est au Moins Molière mardi à Versailles, c'est bien ça?
1: Oui, tout à fait.
0: Mardi à 15h30 dans la Grande Écurie, c'est magnifique, c'est en plein air. Hein.
1: À 15h30, non, c'est le soir?
0: C'est le soir,
1: mardi.
0: Pardon, 20h30.
1: Mardi 16 juin, oui, c'est 20h30, oui.
0: C'est 20h30, c'est ça, à Versailles, dans le Moins Molière. Alors, l'affaire Petiot, on est en 1943.
1: On est en 1944, exactement.
0: 44,
1: juste
0: merci
1: avant la
0: Charlotte,
1: ouais,
0: pour votre précision.
1: Juste avant la libération.
0: Ouais, fait divers terrible, enfin un criminel, voilà, se fait passer pour un résistant sous l'occupation allemande. Alors, c'est un médecin, vous allez nous expliquer, qui a, plutôt généreux.
1: En fait, c'est le docteur Petiot, qui était au-dessus de tout soupçon, hein, comme tous les tueurs en série en général, très gentil avec son entourage, etc., ses voisins, très poli. Et puis, en fait, un jour, il y a un incendie qui se déclenche dans son hôtel particulier. Et en fait, l'incendie fait que du coup les pompiers débarquent chez lui et en fait découvrent des dizaines et des dizaines de cadavres entassés dans son sous-sol. Et donc voilà, un peu comme à chaque fois, les tueurs en série se font prendre par hasard et non pas à cause d'un un meurtre qui est élucidé. Et donc en fait, ce qu'on va suivre dans cette pièce, c'est pas tellement le côté sordide de ce tueur en série, parce que vraiment le tueur en série, c'est un peu abominable, c'est-à-dire qu'il se faisait effectivement passer pour un résistant et donc il disait aux gens qui voulaient bien l'entendre dans le réseau de la résistance, aux juifs, etc., que s'ils avaient besoin de quitter la France, il se chargeait de les exfiltrer vers l'Argentine. Donc il disait aux gens, venez avec vos biens les plus précieux pour pouvoir partir en Argentine sans être inquiétés et puis avoir de la liquidité sur vous. Et en fait, les gens venaient chez lui et il les tuait et il gardait toutes les richesses avec lesquelles ils étaient venus, quoi. Oui. Et donc nous, on va suivre l'enquête du commissaire Massu. Le commissaire Massu, c'est celui qui a inspiré à Simenon le commissaire Maigret. Et donc on va suivre son enquête avec Borona, l'inspecteur Borona, le jeune inspecteur qui débarque et qui va regarder ce commissaire Massu faire son enquête. Et donc on a la filiation entre le vieux de la vieille et puis le petit jeune qui débarque et qui va apprendre son métier grâce au commissaire Massu.
0: Oui, alors j'ai quand même envie d'ajouter, c'est vrai qu'en ce moment on est dans un contexte où voilà, on n'a pas forcément envie d'aller assister encore à ce type de faits divers, mais là j'insiste, parce que comme vous disiez, ce qui est mis en avant, c'est le climat, c'est la mise en scène, ce sont les décors et la prestation des 6 comédiens. Donc voilà, il n'y a rien, bien évidemment.
1: Oui, et puis surtout, en fait, ce qu'il faut voir, c'est que l'auteur Philippe Touvet qui a écrit cette pièce, c'est un auteur qui fait beaucoup de pièces radiophoniques et donc il a vraiment le sens de la réplique. Et là, il a vraiment fait des dialogues un peu à la Audiard, qui sont extrêmement drôles. C'est de l'humour évidemment un peu noir, mais par contre, c'est vrai qu'en fait, contrairement à ce qu'on pourrait croire, on rit beaucoup pendant la pièce. Parce que c'est très drôle, en fait.
0: C'est tourné avec
1: des dialogues
0: dérision,
1: qui sont vraiment ciselés, qui sont percutants et qui font mouche. Et c'est vrai que on a présenté la pièce 3 fois et en fait, on s'est rendu compte à quel point ça fait énormément rire, quoi. C'est très drôle.
0: Oui, en plus, Romain Lagarde, dans Le Commissaire, Massu, est quand même trop classe.
1: Oui, il est formidable. Ouais, ouais, ouais. Il est formidable.
0: Alors, question, comment avez-vous eu l'idée, d'ailleurs, de monter finalement le docteur Peutiot, qui est peu monté en théâtre? C'est la première fois. Il y a eu un film, il y a eu des livres.
1: En fait, c'est pas moi qui ai eu l'idée, hein, pour être tout à fait franche. C'est l'auteur, Philippe Touzet, qui a eu l'idée d'écrire cette pièce sur cette affaire. Sur l'enquête, en fait, hein, parce que c'est vraiment l'enquête qu'on suit. Le docteur Peutiot, on ne le voit jamais, on n'est jamais confronté à lui, on ne l'entend jamais, on ne le voit jamais. C'est l'ombre qui plane, mais ce qu'on va suivre, c'est vraiment l'enquête. Donc c'est vraiment un polar au théâtre. En fait, je crois que c'est la première fois que je vois un vrai polar au théâtre. C'est un vrai polar au théâtre. Et donc c'est Philippe Touzet qui a eu l'idée d'écrire cette pièce. Et en fait, c'est Jean-Philippe Daguerre, donc mon mari, qui avait fait une lecture de cette pièce. Et en fait, j'avais adoré la lecture de cette pièce et j'avais dit, si un jour vous avez besoin de moi comme metteur en scène, moi j'adorerais monter cette pièce. Et puis le fait est que ça s'est trouvé. À un moment donné, on m'a dit, en fait, si t'as toujours envie de la monter, ce serait génial. Et du coup, j'ai été ravie de le faire.
0: Oui, moi ce que j'ai aimé, c'est ce que je disais tout à l'heure, c'est le climat dans lequel vous nous plongez, décor très réaliste. Hein, on se retrouve dans un commissariat finalement au Quai des Orfèvres en 1944.
1: Oui.
0: Voilà, on est complètement dedans. On est dedans. Et en plus, il y a beaucoup de changements il y a des changements de décor.
1: Oui, on change d'ambiance, on change de décor. La scénographie, elle a été imaginée par Antoine Millian. Et en fait, l'avantage de ces scénographies, c'est que elles sont très mouvantes et on peut jouer avec, on peut trouver même des choses en répétition en disant, ah tiens, mais si on faisait ça, etc. Et comme il est là avec nous, du coup, il change même en direct avec nous des choses qu'il avait même pas forcément prévues au départ. Mais c'est vrai que ces décors permettent énormément de création, de créativité, de liberté. Et donc là, on a un décor qui bouge, effectivement, avec des moments qui sont assez réalistes et puis des moments un peu fantasmagoriques, quand on est chez Peutiot, par exemple, quand on imagine l'antre de Peutiot, son sous-sol, où tout à coup, ça devient très abstrait. Et puis, il y a la musique de Mehdi Bourayou aussi qui aide beaucoup à l'ambiance, parce qu'en fait, j'ai rajouté la présence d'un guitariste qui fait de la guitare électrique et de la guitare acoustique. Et donc toute l'ambiance musicale imaginée par Mehdi Bourayou, elle nous fait aussi rentrer dans quelque chose comme ça de très énigmatique.
0: Oui, alors on parle peut-être des personnages, en même temps on va parler des comédiens. Combien quel est le rôle de la femme de Karine?
1: Karine Yachenko, elle fait 4 rôles féminins différents, tous hyper différents les uns des autres. Donc elle fait la concierge de Peutiot, elle fait aussi la voisine qui voyait un peu les allées venues du docteur Peutiot. Elle fait une amie d'une des victimes du docteur Peutiot. Et le 4e personnage qu'elle interprète, c'est la femme du docteur Peutiot. Et donc c'est vrai que c'est super parce qu'elle arrive à camper ces 4 personnages à très peu de temps d'intervalle en plus, avec beaucoup de sincérité et à la fois c'est très campé, quoi. C'est très, voilà, on sait que elle a changé encore de personnage, c'est incarné.
0: Ces
1: personnages sont très incarnés et qui sont tous très différents les uns des autres.
0: Oui, je rappelle qu'on ne verra pas, bien sûr, le docteur Peutiot, hein.
1: Non.
0: qu'on l'imagine.
1: On l'imagine, en fait.
0: Ouais. Quels sont les autres personnages? Donc, il y a Massu, hein.
1: Et ben, voilà. Et puis, du coup, on a le commissaire Massu, alors, joué par Romain Lagarde, qui ne fait que ça, évidemment, puisque lui, il est quasiment de toutes les scènes. On a son jeune inspecteur qui vient de rentrer à la brigade criminelle, au 46 Quai des Orfèvres, qui est interprété par Balthazar Gouzou. Donc lui, c'est le jeune inspecteur Borona. Et puis
0: Bruno Gare,
1: donc qui est le guitariste, hein, qui fait aussi ce qu'on appelle une hirondelle, hein, c'est-à-dire un petit flic qui fait voilà, qui est dans un commissariat de quartier.
0: Jérôme Cachon.
1: Voilà, Jérôme Cachon, qui lui fait deux personnages. Il fait le pompier au départ, qui va découvrir tous les cadavres qui sont entassés les uns sur les autres dans le sous-sol de Petiot. Donc lui, il fait vraiment la découverte macabre. Et puis ensuite, il fait un officier nazi qui va un peu embêter le commissaire Massu, puisqu'on est quand même, je rappelle, sous l'occupation. On est juste avant la libération. Et d'ailleurs, c'est ce qui a permis au docteur Petiot, je pense, de sévir autant d'années. C'est que, bah, évidemment, comme il tuait en priorité des juifs et des résistants, personne n'allait chercher où étaient passés les juifs ou les résistants, quoi. Je veux dire, on était pendant l'occupation, donc il y avait trop de disparitions incertaines de toute façon pour qu'on comprenne qu'il y avait un loup par là, quoi.
0: Et dernier personnage, Pierre Benoît.
1: Et Pierre Benoît, donc il fait. Lui, il va faire un des flics qu'il y a de Villeneuve-sur-Yonne, qui a au tout départ enquêté sur certains meurtres dans la jeunesse du docteur Petiot. Et puis ensuite, il fait le médecin légiste, donc il essaye de comprendre qui a tué ces cadavres, enfin comment les cadavres ont été tués, et voilà, pour faire avancer l'enquête du commissaire Massu.
0: Oui, alors je cite les décors qui sont magnifiques, c'est Antoine Millian, les costumes c'est Corinne Rossi. Et la musique, vous l'avez citée tout à l'heure, c'est Mehdi Bourayou. On vous souhaite une superbe réussite.
1: Et la création lumière de Moïse Hill, parce que les lumières sont absolument magnifiques.
0: Oui, on vous souhaite une très belle réussite, puisque le spectacle Affaire Petiot commence tout juste. C'est une création créée d'ailleurs à l'espace Carpo de Courbevoie. Oui. Et vous faites vraiment, je crois que c'est la première, là, mardi.
1: Ah ben c'est la toute première, on va dire, officielle. On a fait une sortie de résidence à Rueil-Malmaison, là, au Théâtre de l'Athénée, mais c'est vrai que c'est vraiment la première vraie tout public. C'est là, c'est au Mois Molière le 16 juin. Et puis ensuite, on part à Avignon, donc au Théâtre Actuel.
0: Avignon avec l'affaire Petiot et peut-être Paris, on verra.
1: Oui, bah on espère en tout cas.
0: Merci beaucoup Charlotte Matzneff. Hein, je rappelle que vous avez effectué la mise en scène, hein, de l'affaire Petiot. On va écouter le partisan de Léonard Cohen. Merci.

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2: Vous êtes toujours sur IDFM Radio, toute la culture que j'aime. Nous venons d'entendre The Partisan de Leonard Cohen, magnifique chanson. Et nous continuons donc en théâtre dans un autre registre, puisque nous abordons le registre de Daniel Pénac avec le metteur en scène Benjamin Guillard. Bonsoir.
3: Bonsoir.
2: Nous allons parler de la pièce Ancien malade des hôpitaux de Paris de Daniel Pénac qui se joue au Montparnasse jusqu'au 25 juin, hein, vous nous préciserez les dates.
3: 26 juin.
2: Avec le fameux Olivier Saladin qui est quand même très classe. Olivier Saladin, on l'a vu dans Art, là il y a pas longtemps. Olivier Saladin, c'est aussi les des chiens, hein, Canal+, dans les années 90-2000. Alors, Ancien malade des hôpitaux de Paris, c'est un seul en scène.
3: Oui.
2: Beaucoup d'humour. C'est l'histoire d'un interne qui rêve d'un poste magnifique, fantastique. Il est une nuit, il est en poste aux urgences et sa garde, mais alors devient un fiasco, un cauchemar. C'est très spécial face à un malade vraiment pour le moins déroutant qui a une multitude de symptômes atypiques. Alors vraiment les symptômes, bref, crise d'épilepsie, occlusion, vomissement, étouffement, et j'en passe. Et donc cette nuit-là, ce fameux interne qui s'appelle le docteur Galvan, il va trouver la foi, il va la perdre jusqu'à perdre les pédales. C'est vraiment du Daniel Pénac burlesque qu'on peut prendre aussi au second degré, qui veut nous dire quelque chose. Que veut nous dire cette pièce justement, Benjamin, sur le monde médical?
3: Je crois qu'elle veut nous raconter. D'abord, c'est un jeune interne effectivement très ambitieux qui rêve d'avoir son nom sur une carte de visite avec toutes ses spécialités. Et il va découvrir un peu il va découvrir une forme d'empathie finalement au cours de cette nuit. Il va découvrir que ce qu'il imaginait être son métier va se transformer en des choses. La découverte de l'empathie, la découverte de la médecine au sens le plus pur du terme, je crois. En étant confronté effectivement à ce patient qui va commencer à multiplier des symptômes tous plus fous les uns que les autres, et lui il va être confronté à cette recherche de maladie, essayer de comprendre ce qui arrive à ce patient au cours de cette nuit un peu totalement improbable, quoi.
2: Ouais. Est-ce
3: Donc ça nous parle de la nature humaine, oui. Ça nous parle de l'ambition, ça nous parle de la médecine aussi, de la recherche. C'est un thriller médical un peu aussi. Il y a un côté un peu, on a envie de savoir qui est ce patient et qu'est-ce qui lui arrive, quoi. Comment il va pouvoir se sortir de tout ça.
2: Oui, il y a un peu du suspense, on se demande ce qu'il fabrique.
3: Oui.
2: Ouais. Est-ce qu'on sait pour comment Daniel Pénac a écrit, dans quelles conditions a écrit ce petit texte, hein, finalement, qui est un petit roman, hein, de 60
3: ans. Oui, c'est une nouvelle. Je crois que c'était une commande des hôpitaux de Paris, mais je suis pas certain de tout ça. Mais en tout cas, c'était un court texte qui n'était pas spécifiquement écrit pour le théâtre, c'était vraiment une nouvelle. Et en même temps, c'est une écriture qui finalement est assez très théâtrale, quoi.
2: Ouais, c'est
3: Donc, nous, on a adapté.

0: un petit peu ce texte, mais en vrai, c'était presque écrit pour le théâtre. Donc c'est ça qui était intéressant.
1: Ouais. Le spectacle a été créé il y a 12 ans, hein, je le rappelle, avait rapporté un beau succès puisqu'il a été nominé pour les Molières en 2016.
0: Tout à fait, ouais. Catégorie seule en scène. Ouais.
1: Ouais. Et donc déjà, créé déjà à l'origine avec Olivier Saladin, je ne l'ai pas vu moi la création il y a 10 ans, est-ce qu'il a la même aisance?
0: Ah oui,
1: 10 ans
0: oui,
1: après.
0: Oui, la même énergie, ah oui, oui, ça tout à fait. Oui, il a une énergie débordante et non, il a absolument formidable. Non, puis c'est ce qui est intéressant, c'est de redécouvrir justement ce. On a retravaillé un petit peu, ça s'est beaucoup joué il y a 10 ans, on l'avait créé au théâtre en région et ensuite au théâtre de l'Atelier à Paris. Et il a fait une grosse tournée après, et puis ce spectacle cette fin de vie comme ça. Et puis finalement, le directeur du théâtre Montparnasse nous a proposé de le reprendre cette année, donc on a replongé dans cette aventure et c'était avec un certain plaisir, je dois dire.
1: Il n'y a pas eu de changement notoire?
0: Un petit peu, des petites choses, mais c'est très à la marge. Des petites choses de musique, des petites choses de lumière, un petit peu qu'on a un peu réadapté, voilà, mais dans l'ensemble, c'est très proche de ce qu'on a fait il y a 10 ans.
1: Ouais, alors vous faites ressortir vraiment avec brio, cette course poursuite, hein. Alors, burlesque du docteur Galvan et du corps médical, il est, je rappelle, il est seul en scène, hein.
0: Même moi, je me dis, mais c'est une multitude de personnages.
1: C'est ça qui est fou.
0: Il joue tous les personnages, tous les patients, des buts, et puis surtout tout le corps médical qui va se presser autour de ce patient-là. Donc oui, il joue tous ces médecins, tous plus ambitieux les uns que les autres. Voilà, donc il a beaucoup de plaisir à incarner tous ces personnages-là, effectivement.
1: Ouais, c'est ce que
0: c'est sous-titré par Daniel Pénac, monologue gesticulatoire. Donc dire que c'est tout un programme et Saladin se glisse là-dedans avec brio.
1: Oui, parce qu'on voit quand même tous ces personnages. Et alors ça, je me dis, comment faites-vous pour faire... est-ce que ça vient de l'interprétation du comédien, de la mise en scène? Parce que, ouais, on voit cette cardiologue un peu snob, on voit cet employé là, pas très pressé de savoir où est passé le malade, on voit le responsable de la morgue sarcastique, c'est fou. Et il ne change pas spécialement de costume.
0: Ah non, pas du tout. Donc non, il change de voix. Par contre, il change de voix, il change de gestuelle, il change de posture. La lumière aussi aide un peu à créer des espaces, créer des ambiances. Mais tout part de l'acteur, effectivement, avec un changement de voix, des places, des choses. C'est assez millimétré quand même. Et pour arriver à ça, on travaille, on essaye des choses, on essaye des voix, par exemple, on s'amuse en répétition à essayer des voix, on voit ce qui colle le mieux, ce qui tient le mieux la longueur, et on cherche, on essaye, et puis quand on a trouvé, on essaye d'approfondir tout ça, ouais.
1: Oui, et puis alors en plus les dialogues, le texte de Daniel Pénac, qui a quand même parfois qui j'ai noté quelques répliques pertinentes, hein. Voilà, ce directeur de morgue, j'ai cru que c'était vous le mort.
0: Oui.
1: C'est ça.
0: Quand il a au téléphone. Incompréhension quand le docteur appelle la morgue justement pour savoir si le patient y est, parce qu'il l'a perdu dans les couloirs de l'hôpital. Donc il appelle la morgue et effectivement une petite incompréhension en pensant que monsieur de la morgue pense qu'il parle du médecin.
1: Voilà. Il faut attendre ce week-end pour remplir les frigos. Bon voilà, des petites phrases comme ça, la description du prout là,
0: oui.
1: Sur le malade, vous voyez, avec le hautbois, la flûte.
0: Oui, mais c'est très. Ce qui est intéressant là-dedans, c'est que c'est à la fois des choses évidemment très triviales et en même temps dans une langue très écrite, quoi. Donc c'est ça qui est un décalage qui est assez agréable à entendre et à jouer, parce qu'on parle de choses effectivement du corps, du vomi, de choses effectivement de paix, et en même temps tout ça dans une langue très écrite, quoi. Donc ça mène un décalage qui est assez poétique et assez drôle.
1: Oui, mais on voit quand même que ce docteur, on va pas tout révéler bien évidemment, mais il se remet aussi en question quand même.
0: Ah bah oui, d'un coup le fait d'être face à ce patient, ça, effectivement il se pose la question de lui, son engagement dans ce métier, de ce qu'il veut, il est confronté à la nature humaine, donc pour dans le bon sens à certains moments et puis dans un très mauvais sens à la fin, effectivement. Pas révélé, mais bien sûr, il est confronté à ça, et il va faire tout un chemin dans sa tête jusqu'à arriver à quelque chose que je ne dévoilerai pas, mais bien sûr.
1: Oui, oui, oui. L'histoire de sa vie. Est-ce que, alors je sais pas pourquoi, j'avais l'impression qu'il y avait beaucoup de médecins dans la salle.
0: Il y a toujours des médecins, c'est sûr. D'ailleurs, on peut un peu les reconnaître parce qu'il y a vraiment des choses. Il y a des rires, on se dit, ah, c'est forcément le rire de quelqu'un qui connaît un peu le milieu médical. Parce que, notamment, à un moment, on parle de l'opistotonos, terme que je ne connaissais pas, je pense que beaucoup de gens ne connaissent pas. Et quand on entend ce terme pour la première fois, il y a quelques rires, je dis, ah, ça c'est forcément plus ou moins des gens du corps médical. Opistotonos étant la phase terminale du tétanos. Donc, voilà, quand on ne le sait pas, on ne peut pas l'inventer.
1: Ouais, parce que ce fameux médecin dont on parle, il cherche, il voit ce patient arriver avec toutes les pathologies possibles, comme je le disais au début, et du coup on se dit bah les médecins doivent se reconnaître dans cette quête.
0: Oui, et puis dans leur rapport entre eux aussi, il y a tout dans les hiérarchies des différents médecins, tout ça, dans leur rapport, oui, forcément, ils se reconnaissent un peu.
1: Voilà, donc c'est ancien malade des hôpitaux de Paris à Montparnasse, seul en scène humoristique, hein, sur une histoire un peu loufoque d'un patient aux urgences. Quels sont vos projets, Benjamin? Vous êtes on rappelle en deux mots votre carrière, hein, trois Molières, hein, quand même. Hein.
0: Trois Molières avec des seuls en scène, effectivement. J'ai eu la chance de mettre en scène plusieurs seuls en scène dans des genres très différents, mais oui, j'ai eu beaucoup de bonheur à faire ça. Là, mes projets, je vais travailler avec un chanteur qui s'appelle Renan Luce, qui a fêté les 20 ans de son premier album, et je vais travailler avec lui à la mise en scène de son concert des 20 ans de cet album-là. Ce sera à la rentrée. Et à la Cigale en décembre, je crois.
1: D'accord, ah oui, voilà. Donc Renan Luce, on le connaît très très bien à la radio, hein. Radio IDFM. Juste pour nos auditeurs, je rappelle, hein, vos les spectacles, quelques-uns, parce que vous en avez mis beaucoup en scène, moi et Mitterrand, François Mitterrand 2016 au rond-point, Vous n'aurez pas ma haine 2017, Réparer les vivants 2017, La fin du monde est pour dimanche, etc., etc. On peut pas tout citer. Et également, bien évidemment, vous êtes acteur, comédien, vous avez fait beaucoup de télé, voilà.
0: Oui, j'ai plusieurs casquettes, effectivement.
1: Oui, c'est ça. Merci beaucoup, Benjamin, d'avoir pris le temps, parce que je suppose que vous êtes bien, bien occupé, bien pris. On cite l'équipe du spectacle. Ancien malade des hôpitaux de Paris au Montparnasse, la mise en scène de vous, hein, Benjamin Gaillard, avec Olivier Saladin, et peut-être on va citer aux Lumières.
0: Bien sûr, Emmanuel Filippo Vialard.
1: Et Sylvain.
0: Et Sylvain Chevalot, bien sûr, Sylvain Chevalot.
1: Les décors.
0: Les décors sont pas crédités, il n'y a pas eu de scénographie.
1: D'accord, ok.
0: Il y a une scénographie, mais
1: ils sont très beaux. Ils sont très beaux avec cette table roulante, ces chaises dont on est dans la salle d'attente, et oui. Derrière on a cette paroi froide de l'hôpital.
0: Exactement.
1: Très bien. Merci beaucoup. On écoute tout de suite Martin Coriton, Il dansait sur les nuages. Merci.

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1: Vous êtes toujours sur IDFM Radio, toute la culture que j'aime. Restez avec nous. Nous venons d'entendre « Il dansait sur les nuages » de Martin Coryton. Et tout de suite, je reçois Valérie Dupont-Aignan. Bonsoir.
2: Bonsoir madame.
1: Ouais, nous allons à 20 minutes de Paris, dans l'Essonne, à Hyères, pour parler de la maison Caillebotte, véritable havre de paix, lieu de la famille du peintre Caillebotte, Gustave Caillebotte. Vous allez nous expliquer tout ça, Valérie Dupont-Aignan. Vous dirigez, hein, vous êtes directrice de la maison Caillebotte et commissaire également des expositions qu'il y a là-bas, puisqu'il peut y avoir des expositions temporaires. Donc c'est un lieu, un véritable joyau du patrimoine, impressionniste. On peut y voir alors des expositions, mais également découvrir la maison familiale du célèbre peintre Gustave, puisque sa famille y a vécu pendant 20 ans, enfin de 1860 à 1879.
2: Et oui, absolument.
1: C'est ici qu'il a découvert son amour pour la peinture. Voilà, donc cette maison permet d'en découvrir un peu plus. Alors, expliquez-nous, Madame Dupont-Aignan, que peut-on découvrir finalement dans cette demeure, dans cette vaste propriété.
2: Alors cette maison, elle a appartenu à des propriétaires assez prestigieux, toujours très originaux. Le premier qui lui a donné son acception actuelle, c'est Pierre-Frédéric Borel, c'était un restaurateur parisien qui avait le Rocher de Cancale, c'était l'équivalent de la Tour d'Argent au début du 19e siècle. Et ensuite, elle est passée à la veuve Biennet, qui était quand même la veuve de l'orfèvre de Napoléon Ier, et qui a laissé aussi un mobilier assez imposant. Et le père de Gustave Caillebotte a acheté cette maison en 1860, et pendant 19 ans, la famille est recomposée avec tous les membres de la famille du père qui avait perdu ses deux premières épouses en couches et la famille de sa troisième épouse avec tous ses fils venaient se retrouver là pour les vacances intermédiaires. Et on a voulu restituer cette ambiance rendant hommage à tous les membres de la famille, et bien évidemment à Gustave Caillebotte, parce que c'est là qu'il a appris à regarder dans ce parc paysager. C'est un parc qui a été construit comme un voyage autour du monde et un voyage dans le temps aussi. On peut retrouver des petites fabriques d'ornementation qui ponctuent toute la promenade. Et puis la rivière aussi, qui est très importante et qui donnera aussi beaucoup d'idées aux jeunes Gustave, déjà de canotage et de joie de sport nautique, mais aussi pour sa peinture et les reflets notamment qu'elle permet d'observer. Et puis à l'intérieur de la maison, on a plusieurs salles de présentation de la vie qui était la vie de cette famille à la moitié du 19e siècle. C'est une famille bourgeoise qui est assez nantie. Le père a lui-même une entreprise de filature en Seine-et-Marne et il a choisi de venir à Hyères d'abord pour la belle propriété qui l'a séduit, mais aussi parce qu'elle est à mi-chemin entre Paris où il réside pendant la semaine et puis la Seine-et-Marne où il va voir ses ouvriers et sa filature. Donc chaque membre de la famille a aussi une salle qui lui est dédiée. Le prêtre Alfred, qui était le fils aîné, le demi-frère de Gustave Caillebotte, qui avait lui aussi une vie assez particulière. Il était l'autorité morale de la famille, bien sûr, mais il a été aumônier de Saint-Georges de la Villette à Paris, de Notre-Dame de Lorette. Il a réalisé beaucoup de choses pour les défavorisés. Donc c'était important que son père lui reconstruise une petite chapelle dans le parc. Et puis les autres frères aussi, Martial, le jeune frère de Gustave, avec qui il restera très très lié, et qui a participé à une collection de timbres importante, à une collection de photos aussi, parce qu'il a photographié beaucoup de ses voyages, de ses déplacements, et puis il a réalisé une espèce de catalogue raisonné photographique des œuvres de son frère. Gustave, hein, c'était le début de la photographie, et ces jeunes qui avaient les moyens de le faire, mais aussi qui s'intéressaient à tout ce qui était moderne et à la portée de leurs mains, c'était bien sûr intéressés à ce nouveau médium. Et puis on a la chambre à coucher qui est assez spectaculaire puisque c'est du mobilier de Biennet, la veuve de Martin-Guillaume Biennet, donc la propriétaire avant les Caillebottes, avait fait revenir ce mobilier très prestigieux parce qu'il était destiné à la famille Murat à Naples, mais Murat avait été fusillé, donc il n'avait pas honoré sa commande. Enfin, tout ça fait que les Caillebottes ont vécu dans ce mobilier-là, puisque c'était vendu en l'état. Et puis on découvre aussi l'atelier du peintre. Parce que Gustave peignait à l'extérieur, il peignait en plein air, et c'était d'ailleurs pas très très facile non plus de peindre en plein air pour lui, mais il l'exprimait comme ça à Monet. Et il peignait aussi en atelier par sa formation assez classique qu'il avait reçue de Léon Bonnat.
1: Oui, voilà. Oui, vous nous parliez justement de l'histoire, hein, de cette famille Gustave de Gustave Caillebotte dans cette maison. J'ai une question parce que finalement Gustave Caillebotte, il a été connu, enfin reconnu, disons célèbre assez tard, hein, finalement, hein, dans les années 1980. Finalement, est-ce qu'il n'était pas plus connu comme mécène, comme parce que il organisait des expositions. Alors c'est paradoxal parce qu'il a légué, il avait beaucoup d'œuvres d'impressionnistes, de peintres. Oui. Il organisait des expositions, il a légué sa collection à l'État, et il a été connu, reconnu, comme je viens de le dire, assez tard.
2: Alors, Gustave Caillebotte, il a été séduit par la nouvelle peinture qu'il a découverte avec la première exposition impressionniste qui était organisée chez Nadar, hein, en 1874, avec justement le tableau Impression Soleil Levant de Monet. Et il a tout de suite compris que c'était ça qu'il voulait faire en peinture, parce qu'il avait déjà commencé à peindre, mais il voulait rendre cette sensation et être complètement dans ce mouvement. Il venait de perdre son père lui-même. Il a acquis des œuvres de ses artistes parce qu'il a voulu les soutenir très vite. Il a compris qu'il fallait être dans un nouveau mouvement.
1: Oui, Monet, de Renoir, de Degas. Enfin, je veux dire.
2: Oui, il a une collection particulière très très prestigieuse puisqu'il a légué ensuite à l'État. Et puis il se trouve qu'il a réalisé de très grands formats pour chaque exposition impressionniste, et il les a organisés à partir de la troisième exposition. Il a participé à leur organisation, il s'est beaucoup investi, il a changé ses thématiques, il a évolué vraiment de manière assez prodigieuse, mais c'était pas le moment, c'était pas pour le bon moment. Paul Durand-Ruel a ensuite présenté tous ses artistes-là aux États-Unis, mais Caillebotte en a bénéficié, c'était la fin de sa vie finalement, enfin la fin de sa courte vie, parce qu'il est mort à 45 ans, et il a pu avoir des tableaux qui ont été montrés aux États-Unis, mais surtout après sa mort, puisqu'il est mort de manière prématurée, bêtement à 45 ans, et à 45 ans, donc en 1894, Monet commence à être déjà bien connu, et Caillebotte meurt, voilà. Donc, si vous voulez, par rapport aux impressionnistes et au groupe lui-même, il n'a pas été reconnu à sa juste valeur, et on a presque 100 ans de notoriété, si je puis dire, à faire rattraper à cet artiste. Mais à la dernière exposition qu'il a eue au musée d'Orsay l'année dernière, et qui a voyagé aussi aux États-Unis, était quand même prodigieuse. Et là, je crois que le public a redécouvert, s'il le fallait, que c'était un artiste vraiment exceptionnel et très, très novateur, et qui était toujours en avance sur son temps. C'était un peu sa spécificité à Caillebotte. Il avait vraiment un regard toujours... plus rapide que les autres.
1: Oui, célèbre. Et aujourd'hui, bien évidemment, Gustave Caillebotte est un peintre célèbre, présent dans plusieurs musées nationaux. Vous en parliez tout à l'heure, Orsay. Madame Dupoignet, on va faire une pause musicale et après, on vous reprend tout de suite. Vous restez avec nous. On va passer After the Love Has Gone de Earth, Wind & Fire et on vous reprend tout de suite.

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2: Vous êtes toujours sur IDFM Radio, toute la culture que j'aime. Nous venons d'entendre Earth, Wind and Fire, After the Love Has Gone. Et nous retournons à 20 minutes de Paris, à la maison Caillebotte, pour parler de ce formidable endroit du patrimoine. Vraiment, chers auditeurs, je vous le conseille pour un week-end, ou même en semaine, d'aller visiter la maison Caillebotte. Et pour continuer à en parler, je suis toujours avec Valérie Dupont-Aignan, la directrice. Valérie, on parlait donc de toute la maison, de tout ce que l'on peut voir, le mobilier, les pièces. On peut mieux connaître bien évidemment la vie de Gustave Caillebotte et de sa famille. Il y a notamment cette pièce où on parle de sa passion pour le naval, pour la navigation.
3: Oui, alors Caillebotte s'intéressait à tout, comme je vous l'ai dit, et de manière très très fouillée. C'est-à-dire que quand il a découvert les joies nautiques sur la petite rivière de Lierre, il était dans des périssoirs, des petits canaux assez étroits. Et puis finalement, quand il a vendu cette maison et qu'il est allé s'installer au Petit Gennevilliers, et il avait en parallèle découvert avec son ami Sisley le yachting, il a fait construire aussi ses propres voiliers avec une voilure plus importante et une quille plus profonde. Et son père avait accès à des toiles et des tissus légers, donc ses voilures étaient plus légères en termes de qualité, mais elles étaient plus importantes pour aller plus vite. Et comme ça, il a fait gagner ses voiliers, il participait à des régates, il a créé son propre chantier naval, et il est devenu lui-même directeur du cercle de voile de Paris qui était installé là-bas. Donc cette passion, il l'a vécue jusqu'au bout, c'est-à-dire de la construction du voilier aux régates. Il aimait beaucoup gagner, c'était quelqu'un qui aimait les défis, et je pense que ça a joué aussi dans sa manière de voir les choses.
2: Oui, alors parmi ces célèbres tableaux, les célèbres œuvres de Gustave Caillebotte, je pense que nous connaissons Rue de Paris, Temps de pluie, Les raboteurs, et il y a également bien sûr des tableaux sur le côté naval, les chantiers navals. Valérie Dupont-Aignan, alors on a parlé de la demeure, formidable, mais il faut pas oublier qu'il y a un immense parc qui est majestueux de 11 hectares avec des arbres extraordinaires. Je pense notamment à ce platane pleureur qui protégeait les militaires en un temps. Il y a une volière, il y a un chalet suisse dû au père de Gustave Caillebotte d'ailleurs. Il y a un lavoir, un potager et deux bâtiments où on peut voir des expositions temporaires. Alors que peut-on voir en ce moment ?
3: Alors en ce moment, on a dans la ferme Ornée, qui était la ferme, en fait les écuries du domaine, bien sûr qu'on est remis aux normes muséales grâce à l'expertise du musée d'Orsay et de divers sociétés. Donc on a une exposition qui s'appelle « La nature n'est pas un décor » de Claude Monet à 8 artistes contemporains qui sont pas des moindres. On a Jacques Truffémus, Marcus Lupers, Éric Desmazières, Malgorzata Pasco, Evie Keller, Ronan Barrault, Charlotte de Maupoux et Youssef Korifi. Donc c'est 8 artistes contemporains qui travaillent aussi sur le paysage. J'ai voulu les confronter à Monet à l'occasion du centenaire de la mort du fondateur de l'impressionnisme pour voir s'il y avait un lien entre ces deux blockbusters, entre Monet et puis ces artistes qui étaient venus après, et voir comment on pouvait peindre après Monet. Et je dois dire que le pari est assez réussi, parce que on voit un lien évident qui se fait entre Monet, mais le Monet qui est plutôt le Monet de la fin, c'est-à-dire le Monet qui ouvre la voie à l'art moderne, à l'abstraction, et puis ces artistes qui l'ont connu, en tout cas qui l'ont connu, qui ont connu son travail, bien sûr, et qui ont utilisé souvent la liberté qu'avait offerte Monet, et puis qui s'en sont emparés chacun à leur manière. Donc ça, c'est vraiment à voir. C'est une très belle exposition de grands peintres, beaucoup de peintures et un festin de peinture sur la nature, tous les éléments. C'est assez joyeux.
2: Oui, en lien avec Monet. D'ailleurs, je précise qu'on peut voir deux Claude Monet.
3: Oui, bien sûr.
2: Deux tableaux.
3: Voilà, on a Claude Monet autour de son jardin d'eau et de feu, comme on le disait, c'est-à-dire autour du bassin des nymphéas et du saule pleureur, deux voies différentes ouvertes vers l'abstraction, par la dissolution des motifs ou par la gestuelle aussi.
2: Oui, magnifique.
3: Reprise. Et puis ces artistes aussi qui suivent. Donc c'est une exposition qui dure jusqu'au 18 octobre.
2: Oui, d'accord. Et donc on a nos auditeurs ont le temps. Très bien. Et l'autre exposition, donc dans un lieu un petit peu plus, on continue dans le parc, un tout petit peu plus bas, de Dominique Ranson, qui était une proche de grands couturiers comme Yves Saint Laurent, qui est photographe, modèle. Et je trouve cette exposition très intéressante. Ce sont des photos sur le visage, finalement, hein, une approche du visage sur le regard. Elle aime bien dire qu'il n'y a rien de plus beau qu'un visage. Voilà. Et elle était amie de Ken, hein, c'est ça, de Paul Ardenne, de Richard. Enfin bon, voilà. Elle a côtoyé, je suppose, l'univers de la mode.
3: Exactement. Donc dans l'orangerie qui est aussi en accès libre dans le parc, l'orangerie c'est en accès gratuit pour le public. C'est une des fabriques du parc d'ailleurs. On accueille maintenant des expositions. Cette année c'est Dominique Ranson. L'exposition s'appelle Artistes et modèles au pluriel parce que Dominique Ranson travaille sur le visage et sur le corps vraiment frontal, de manière très frontale, et elle aime travailler par série, et elle commence toutes ses séries par un autoportrait. Donc on a j'ai voulu choisir les séries majeures de l'artiste qui a une carrière derrière elle déjà formidable, très nourrie, et de choisir, parce que l'orangerie c'est pas un bâtiment non plus très très grand, mais ça permet de voir comment l'artiste teste ses séries vis-à-vis des autres modèles qu'elle va pouvoir portraiturer. Et puis, ça lui permet aussi de voir si la série sera valable, en tout cas pour elle, ou pas. Et donc, on a ce cheminement d'une artiste. Alors, c'est pas de la photo, hein, c'est de la peinture. Elle est photographe aussi, elle prend beaucoup de photos dans la préparation de son travail, mais elle a une manière de peindre les chairs de manière très très réaliste et jusqu'au-delà. Elle n'est pas forcément tendre avec ses modèles, mais le rendu est assez spectaculaire, puisque elle a évolué au fil du temps. Elle travaille presque plus ses fonds, c'est-à-dire qu'il fait des fonds neutres. Au contraire, ils sont très travaillés, mais ils sont neutres. Et la personne et la personnalité émergent complètement des toiles, justement parce que comme les icônes, on ne voit qu'elles.
2: Très bien.
3: Et ça, c'est aussi très très intéressant, avec des personnages pas forcément forcément qui n'ont pas forcément des vies faciles, et voilà, donc elle choisit ce modèle.
2: On voit justement tout le vécu et la souffrance des personnages qu'elle peint. Merci beaucoup, c'est passionnant. Merci beaucoup Valérie Dupont-Aignan. Je rappelle donc que la maison Caillebotte est à Hyères, Y20 dans l'Essonne. La maison est ouverte du mardi au dimanche, hein, et jours fériés, de 14h à 18h30. Le parc, quant à lui, est ouvert de 9h à 21h. Le parc est gratuit et l'entrée de la maison est à 12€. Merci beaucoup d'avoir pris ce temps, hein, Valérie Dupont-Aignan.
3: Merci à vous.
2: Et on écoute tout de suite Gilbert Bécaud. Et maintenant, merci.

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1: Vous êtes toujours sur IDFM Radio, toute la culture que j'aime. Nous venons d'entendre Gilbert Bécaud et maintenant l'émission touche à sa fin. Mais avant cela, je voudrais vous faire part de mes coups de cœur. C'est à Enghien, au CDA. Vous avez le festival Hublot, c'est du 25 au 27 juin, vous avez un peu le temps. C'est un nouvel événement qui est consacré aux grandes transformations de notre époque, c'est formidable. L'essor des technologies, notamment l'IA, dont on parle tellement, et leurs effets sur le vivant et son avenir. Ça s'appelle donc le Festival Hublot. Il y a de la danse, de la musique, des temps d'échange, des tables rondes, et c'est en partenariat avec l'IRCAM, avec l'Université de Paris 8, et c'est gratuit. Réservez bien vos places, donc du 25 au 27 juin. Autre coup de cœur, un film, c'est dimanche à 16h, toujours au CDA, c'est ce dimanche 14. Magnifique film de 2 heures de John Huston, L'homme qui voulut être roi. C'est un film américain de 1975 avec Sean Connery. Et c'est deux anciens soldats britanniques qui décident de devenir roi au Kafristan, une terre où aucun homme blanc n'a mis les pieds depuis Alexandre le Grand. Je vous recommande absolument ce chef-d'œuvre dimanche à 16h. Et bien voilà, l'émission est terminée. Vendredi prochain, le 19, vous retrouverez Marie-Laure avec son programme Décapant. Et merci beaucoup à Erwan, aux manettes et à la régie.

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